0: éléphants en seulement un mois. 220 000 déplacés, plus de 200 maisons brûlées. Le bilan humain du brésier qui a enflammé le sud-ouest de la France est immense. Si le gigantesque incendie proche de Bordeaux est maîtrisé et pourrait être fixé dans les prochaines heures, les conséquences sont-elles loin de disparaître, notamment pour la faune et la flore, car les animaux sont nombreux à vivre dans les 42 000 hectares parcourus par les flammes. Certaines associations tentent donc de les sauver, notamment dans la commune du Porge, la plus touchée par l'incendie en Gironde, où s'est rendu notre envoyé spécial, Nicolas Roca.
1: Est-ce que vous récupérez les animaux sauvages ?
2: Oui.
1: Des hérissons ?
2: Oui.
3: Rémi Sanchez répond à un habitant tout en chargeant son camion. Avec son équipe, ils vont partir en intervention pour tenter de sauver un chat.
2: Alors là, c'est pas très encourageant parce qu'il n'a pas été vu donc, depuis une semaine et la maison est complètement détruite, donc il faut qu'on fasse attention.
3: Ils font partie de l'association Wally de Pou, spécialisée dans la protection d'animaux en cas de catastrophe naturelle.
2: On a fait autant des animaux domestiques que des animaux sauvages. Donc il y a les pompiers qui nous ont emmené des fans, on a eu un marcassin. Tout à l'heure, on nous a parlé d'un hérisson, donc on intervient sur tout ce qu'on peut sauver.
3: Arrivé sur place, la maison est en cendres, les murs noircis par les flammes, les fenêtres ont volé en éclats sous le coup de la chaleur. Les trois bénévoles parcourent le jardin à la recherche d'un indice.
4: Le sol il est encore chaud, donc un chat, s'il a besoin de se cacher, il ne peut pas rester à cet endroit-là en fait. Il va aller chercher un autre endroit où il y a plus de fraîcheur, pas de signe du tout de ce chat.
3: Mais le matin même, l'équipe a été plus chanceuse avec un autre chat.
4: Hier, mes collègues ont cherché aussi et aujourd'hui, on l'a vu, on s'est mis à 7. On a réussi à l'attraper, donc on l'a remis à sa maman. On a pleuré, quoi. On a été trop contents parce qu'on se dit que voilà, pour ces gens-là qui ont tout perdu, leurs animaux, c'est vraiment tout ce qui leur reste, donc c'est très important.
3: En parcourant les hectares calcinés autour de la commune, difficile d'imaginer des animaux sauvages survivre à de tels brasiers. Nicolas Roca, Le Porge, RFI.
0: En Espagne, ce sont près de 80 000 hectares qui ont brûlé dans les incendies qui ont sévi à l'ouest de Madrid. La plupart des feux sont maîtrisés et les habitants ont pu rejoindre leur domicile. Mais c'est un autre combat qui attend les soldats du feu espagnol désormais dans le nord du pays. Dans la province de Zamora, proche de la frontière avec le Portugal, 11 000 hectares sont partis en fumée en un jour. 9 personnes sont mortes en essayant de rejoindre Ceuta à la nage depuis le Maroc, où autour de 1500 personnes sont massivement arrivées dans l'enclave espagnole ces derniers jours. Depuis 2021, l'enclave n'avait connu de telles arrivées migratoires. L'armée espagnole a été déployée sur les territoires, a annoncé le gouvernement. Face à ces arrivées en nombre, l'Italie de la conservatrice Giorgia Meloni, connue pour ses positions anti-immigration, a immédiatement réagi. La chef du gouvernement italien a dit vouloir suspendre l'Espagne de l'espace Schengen. Madrid a convoqué son ambassadeur italien dénonçant la démagogie de l'Italie. Dans la guerre qui l'oppose aux États-Unis et à Israël, l'Iran compte plus que jamais sur ses proxys, ses groupes mandataires en français, des milices à majorité chiite que Téhéran a armées et parrainées depuis des décennies, à l'image du Hezbollah au Liban, des Houthis au Yémen ou encore des milices irakiennes. Ce sont ces dernières qui ont été frappées par les Américains et les Saoudiens mercredi pour avoir lancé des attaques de drones depuis le sol irakien. Ablah Junaidi revient sur leur implication dans le conflit.
5: Formellement intégrées aux forces armées irakiennes, les forces de mobilisation populaire, en majorité chiites, sont pointées du doigt par Washington. Dans la riposte américaine de mercredi, 20 de leurs membres ont été tués. Leur lien avec l'Iran est historique, rappelle Myriam Benrad, professeure à l'université d'Exeter.
6: Elles sont nées en Iran, en fait. Elles ont été formées, constituées par l'ancienne opposition chiite, islamiste, irakienne au régime de Saddam Hussein. Elles disposaient déjà de bras armés qui, en fait, bien sûr, parce que la situation en Irak s'est militarisée à partir de 2003, ont pris le pouvoir, en fait, ont pris l'ascendant sur les branches plus politiques.
5: D'abord en retrait dans la guerre opposant les États-Unis à l'Iran, ces groupes paramilitaires ont fini par changer de positionnement au moment de la signature du cessez-le-feu avec les États-Unis, signe que la résistance paye selon la grille de lecture partagée par tous les groupes pro-Iran.
6: C'est ce qui redonne ce zèle guerrier, ce zèle d'opposition, de résistance à ces fameux mandataires, dont ces milices en Irak, parce qu'elles ont le sentiment que l'Iran a gagné la guerre.
5: Reste que la situation est potentiellement explosive pour l'Irak, qui risque de se voir entraîné malgré lui dans une guerre régionalisée du fait de l'implication de ces groupes dans le camp de l'Iran. Les autorités politiques à Bagdad n'ont jamais réussi à les maintenir pleinement dans le giron de l'État.
0: Abla Junaidi. Les négociations autour de Gaza avancent. Le président des États-Unis s'est félicité sur son réseau social Truth. Un accord a été conclu pour le désarmement complet du Hamas qui contrôle l'enclave palestinienne, assure Donald Trump. Point central dans la deuxième phase du plan de paix prévu entre Israël et l'organisation palestinienne. Une information confirmée par le Hamas, qui demande cependant au Conseil de paix de Donald Trump de veiller au désengagement israélien à Gaza, autre point de l'accord. La croissance du produit intérieur brut des États-Unis au deuxième trimestre marque le pas sous l'effet de la guerre au Moyen-Orient à 1,5% contre 2,1% au trimestre précédent, selon des données officielles publiées jeudi. Elles interviennent alors que ce mercredi, la Réserve fédérale américaine a fait le choix de maintenir ses taux directeurs inchangés, un choix de statu quo, donc au terme d'une réunion houleuse. Agnieszka Kumor.
7: J'ai demandé une dispute de famille et je l'ai eue, a reconnu le président de la Réserve fédérale, Kevin Warsh. Trois membres de son comité de politique monétaire ont plaidé pour un relèvement de 25 points de base. L'institution doit assurer la stabilité des prix et une situation proche du plein emploi. Une double mission donc, alors qu'elle subit la pression de la part de Donald Trump. Le président américain avait promis de faire baisser les prix, tout comme les coûts d'emprunt. Selon lui, l'économie se porte suffisamment bien pour que les taux baissent. Il est vrai que l'activité est solide et le chômage reste faible. Mais l'inflation provoquée par la guerre au Moyen-Orient reste élevée, et ce, malgré un léger recul en juin. Élevé aussi les prix de l'énergie qui grignotent le pouvoir d'achat des Américains. En parallèle, le coût de la dette à 30 ans de l'État américain a bondi à 5,22% du jamais vu depuis 2007. L'inquiétude gagne les investisseurs. Tant que le pétrole flambe, le risque que l'inflation reparte à la hausse est bien réel.
0: Agnieszka Kumor. Au Kenya, interrogation et inquiétude après la mort de 15 éléphants en un mois seulement. La Kenya Wildlife Service, agence de protection de la vie sauvage, lance l'alerte. Entre le 24 juin et le 24 juillet, 15 pachydermes ont perdu la vie dans le parc d'Amboseli et ses alentours, dans le sud du Kenya, à la frontière avec la Tanzanie. Une région très réputée pour ses nombreux éléphants. Ces décès suscitent les inquiétudes des acteurs de la conservation. Une enquête a été ouverte. Les premières analyses pointent un potentiel empoisonnement. À Nairobi, Alban Tiroir.
8: Sur les 15 éléphants décédés, 10 ont montré des signes cliniques similaires, selon le Kenya Wildlife Service, notamment une paralysie partielle qui les empêchait de se tenir debout. Ils sont ensuite décédés en un ou deux jours. Les carcasses des 5 autres étaient trop décomposées ou mangées par des charognards pour que la cause du décès puisse être identifiée. D'après l'Agence de protection de la vie sauvage, les premiers résultats des analyses indiquent chez les éléphants des traces de cyanure, un composé chimique très toxique pour les pachydermes. Des tomates ont aussi été retrouvées dans l'estomac de certains. L'autorité soupçonne une intoxication. Les éléphants auraient pu ingérer du cyanure présent dans des pesticides en allant se nourrir dans des champs voisins. Pour le Fonds international pour la protection des animaux, ces décès mettent en lumière l'impact dévastateur que les substances toxiques peuvent avoir sur la vie sauvage. La Big Life Foundation, une ONG de préservation de la faune dans la région d'Amboseli, se veut plus prudente. Elle rappelle que certains résultats sont toujours en attente et qu'il n'existe, selon elle, aucune preuve claire sur la provenance du composé chimique. L'enquête est toujours en cours. Alban Tiroir, Nairobi, RFI.
0: En France, l'arrêté d'expulsion de Xenia Fedorova n'est pas une atteinte à la liberté d'expression, estime Laurent Nunez. Le ministre français de l'Intérieur réagit après les dénonciations de la chroniqueuse.
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12: Hier, au lendemain d'une manifestation de l'opposition dont la répression...
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20: L'actualité de ce 30 juillet 2026 par Ludovic. On commence par la canicule. Hier, mercredi 29 juillet, les températures records ont été atteintes à Tarbes et à Tournai. 40,2 degrés à Tarbes, 41,5 degrés à Tournai. Ce sont des records absolus. Aujourd'hui, les températures, heureusement, vont baisser progressivement par l'ouest avec des orages attendus ce soir. Un nouveau parc naturel en Haute-Pyrénées, c'est le 9e parc naturel d'Occitanie. Il a été créé officiellement par décret le 10 juillet dernier, un projet qui aura mis tout de même près de 30 ans à aboutir. Le parc s'étend sur 170 000 hectares de forêts, de plaines agricoles, de sommets, vallées et rivières. 185 communes le composent, avec 50 000 humains, l'habitant, au cœur du Comminges, de la Barousse et des Pyrénées. Et oui, il s'étend de la vallée de la Barousse au coteau du Comminges jusqu'aux contreforts et sommets pyrénéens. Il porte une ambition forte, préserver des patrimoines naturels, paysagers et culturels remarquables, tout en accompagnant un développement économique responsable. Le label permettra ainsi de préserver ces patrimoines naturels, culturels et paysagers, de renforcer leur attractivité, tout en respectant leur identité et favoriser bien sûr la préservation de la biodiversité. Mais également l'adaptation au changement climatique, le soutien à une agriculture de qualité et la valorisation des savoir-faire locaux et du développement d'un tourisme durable. S'informer sur le droit à mourir. C'est aujourd'hui entre 10h et 14h que le village itinérant de l'association pour le droit à mourir dans la dignité fait escale place de Verdun à Tarbes. Les bénévoles de l'association présenteront le nouveau cadre légal. Ils sont une vingtaine de bénévoles formés à cette nouvelle législation qui seront à disposition du public. Le village prévoit également podcasts immersifs et jeux interactif. Donc c'est aujourd'hui entre 10h et 14h, place de Verdun à Tarbes. Et on termine justement avec un agenda à Bagnères ce soir, tenue du traditionnel marché nocturne et artisanal au cœur de Bagnères de Bigorre en fin d'après-midi et soirée. Et puis à Lucin-Sauveur, cinéma en plein air au Verger avec la projection sous les étoiles, sauf orage, du film Berger à 21h30, et si l'orage arrive effectivement, cela se déroulera à la Maison de la Vallée. Et puis, on a aussi des apéros-concerts et guinguettes, notamment au casino d'Argelès-Gazost ce soir. Voilà pour les actualités de ce 30 juillet 2026. Bonjour à tous et à tous.

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2: Bonne nuit.
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2: Bonjour, aujourd'hui la petite marmotte curieuse reçoit Eddy. Bonjour Eddy.
7: Bonjour.
2: Eddy, est-ce que tu peux te présenter?
7: Alors, je m'appelle Eddy Marie-Joseph, je travaille à l'ESAD des Sept-Vallées depuis une vingtaine d'années. Et là, actuellement, je suis détaché à la maison du Parc National.
2: Eddy, tu as une particularité, tu te déplaces en fauteuil roulant et je crois que tu veux nous parler un petit peu des avantages et inconvénients de ce type de déplacement.
7: Voilà, donc les inconvénients, c'est que de nos jours, nous sommes des personnes toutes normales, voilà. Et c'est dommage parce que je trouve que des lieux ne sont pas trop accessibles au niveau musée, au niveau sportif. Donc du coup, ça devient compliqué pour voyager un petit peu dans toute cette belle France.
2: Sans aller aussi loin, je pense que déjà monter un trottoir.
7: Oui, c'est extrêmement difficile. C'est pour ça que nous, en tant qu'en fauteuil roulant, bon, après les autres personnes aussi, mais surtout les personnes à mobilité réduite, ont du mal à se déplacer en fauteuil roulant. S'il y a une voiture qui est juste devant le bateau, on ne peut plus passer.
2: Est-ce qu'il y a des villes en France ou dans les Hautes-Pyrénées qui sont amies des personnes en situation de handicap et qui font des efforts particuliers?
7: Alors, moi, je vais vous dire, dans les Hautes-Pyrénées, dans le 65, Val d'Azun est accessible maintenant. Ils ont été labellisés pour personnes en situation de handicap. Tout handicap. Il y a des maisons d'hôtes qui ont été créées aussi. Et donc aussi la maison du parc où on est actuellement dans ce lieu magnifique, qui est très accessible et avec un parcours, avec des pictogrammes pour les personnes non-voyantes et un parcours en fauteuil roulant.
2: Et c'est magnifique parce que vraiment on est au milieu de la montagne, on est au milieu de la nature. Et ça permet effectivement aux personnes qui d'habitude, parce qu'elles sont en situation de handicap, n'y ont pas accès, de pouvoir aller jusqu'au cœur de la nature. Et ça, c'est vraiment un cadeau, en fait. Qui a payé pour tous ces aménagements? Parce qu'ils sont très importants, les aménagements.
7: Oui, les aménagements, je pense que, pour moi, même sûr et certain, ça doit être le département. Et voilà, ça, c'est toute une association qui se met en lien pour créer ces chemins-là pour les personnes en fauteuil roulant.
2: Il y a beaucoup de termes dans les Hautes-Pyrénées. Est-ce que les termes sont accessibles également à tout handicap?
7: Alors, les termes pour se faire soigner, je pense Argelès-Gazos, oui. Oui, on nous a dit oui, mais assez difficilement. Et après, Cotteret, je ne sais pas, je ne peux pas vous dire, mais Bagnères-de-Bigorre, oui. Très accessible à 100% pour les personnes handicapées, avec ascenseur et tout.
2: Ça, c'est vraiment génial. Au niveau administratif, quand tu as besoin de faire un papier ou quoi que ce soit, est-ce que généralement les bâtiments administratifs sont faciles d'accès?
7: Alors, je dirais pas tous, donc je ne vais pas me mettre à dos, mais déjà, on prend la mairie de Soulom, donc où je suis quand même habitant, qui n'est pas du tout accessible, mais après, ils font l'effort de... pour aller voter et tout ça, donc ils nous mettent à la salle des fêtes, parce que c'est un lieu qui est quand même accessible. Mais sinon, après, on prend la mairie d'Argelès-Gazos. Eux aussi, ils ont fait un système de lieux différemment que la mairie, mais si vous prenez le type de se marier à la mairie en étant fauteuil roulant, c'est pas possible.
2: Si, c'est possible, mais ça oblige le maire à aller dehors.
7: Voilà, c'est ça.
2: Ou ça oblige le maire à porter le fauteuil.
7: Voilà.
2: Au niveau sportif, est-ce qu'il y a des structures pour les personnes qui ont un handicap, tout type de structures, ou alors des associations qui permettent de partir en joëlette ou ce genre de choses? Qu'est-ce qui existe ici?
7: Alors, il y a le département handisport qui peut donner des renseignements. Et après, au niveau accessibilité, moi je suis joueur de tennis. Ça fait 5 ans que je joue au tennis, plus de 5 ans. Et nous avons réalisé, dans le club, ça s'appelle Club House. Nous avons donc tout mis en œuvre pour que ce soit pour accessible aux personnes handicapées.
2: C'est vraiment important. Est-ce que tu penses, toi, que les Jeux Olympiques, les Jeux Paralympiques changent le regard des gens?
7: Je vais dire oui. Au moment des Jeux Paralympiques, tout le monde a dit ouais, c'est chouette, les personnes handicapées font du sport, c'est très bien. Donc ça fait un joli truc. Mais après, une fois que les jeux ont été terminés, plus rien, parce que je prends juste une petite anecdote. Il y a eu Roland Garros donc cette année, je veux dire, et retransmis à la télévision. Oui, les valides, oui, mais les handicapés, non. Donc si ça a été retransmis, je vais dire une bêtise, ça a été retransmis, mais il fallait regarder sur Internet. Voilà. Après la finale, ils l'ont retransmis à la télévision, mais les autres matchs, non. Donc du coup, il y a un peu de discrimination par rapport à ça.
2: En fait, très longtemps, le sport, ça a été à la télé, dans les médias, ça a été du sport d'hommes valide. On commence à laisser un petit peu la place aux femmes, mais effectivement, il y a quand même un très très grand travail à faire pour les personnes en situation de handicap. Je rappelle ce que tu disais au tout début, nous sommes des personnes normales, tout à fait normales. C'est juste des personnes normales qui ont un handicap et donc il ne faut jamais oublier que ce sont des athlètes avant d'être quoi que ce soit d'autre, avant d'être en fauteuil ou d'avoir une canne blanche ou n'importe quoi d'autre.
7: Voilà, tout à fait. Tout à fait, c'est que nous sommes des athlètes et franchement, quand on voit les personnes valides qui sont... Là, je vais mettre un petit coup de gueule quand même parce que quand les valides, eux, ils sont sponsorisés par des gros magasins, on va pas donner de marque, mais bon, voilà, des gros magasins où ils ont droit à des raquettes, à des baskets, l'habillement. Et les personnes en situation de handicap, mais zéro. Et je trouve ça dommage parce que, bon, nous avons quand même en France pas mal de championnes et de champions qui mériteraient avoir aussi cette valorisation. Mais maintenant, ça commence à rentrer dans les mœurs un petit peu. Ils essayent de mettre un petit peu plus... Il y a une boîte de tennis qui aide les personnes en situation de handicap, qui donne des t-shirts, qui donne des raquettes. Donc du coup, voilà. Bon, je ne donnerai pas la marque, mais ça commence à rentrer dans les mœurs. Mais tout doucement.
2: Non, on n'a pas le droit de donner la marque. En tout cas, l'appel est lancé à toutes les autres boîtes qui ne le font pas. Eddy, nous arrivons à la fin de cette petite marmotte curieuse. Je te laisse le mot de la fin.
7: Eh bien, je vous remercie de m'avoir interrogé. Merci encore.
2: Voilà. Merci Eddy, au revoir.
7: Au revoir.
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1: Bonne nuit.
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5: Nos prévisions pour ce vendredi 31 juillet selon Météo France au sein. C'est instable l'après-midi et des vents forts sur les sommets sont attendus. Des nuages bas le matin sur le Piémont et aux entrées de vallée. En montagne, c'est une alternance entre nuages et éclaircies le matin, puis des nuages plus nombreux et menaçants au-dessus des sommets l'après-midi, donnant quelques averses instables, localement orageuses. Le risque d'averses orageuses persiste le soir, puis le temps se calme et le ciel se dégage pour la nuit. Des nuages bas vont s'installer vers le Piémont en dessous de 1002 à 1400 mètres d'altitude. L'isotherme 0 degré quant à lui est voisin de 4500 mètres d'altitude et les températures minimales comme les maximales sont stationnaires pour ce vendredi. On aura donc au meilleur moment de la journée entre 29 et 32 degrés en vallée, 26 à 29 degrés à 1500 mètres, 21 à 22 degrés à 2500 mètres d'altitude. Et quant au vent, il est de sud-ouest, modéré à assez fort sur les crêtes et les sommets avec des rafales fréquentes autour de 60 km/h. Temporairement, ça pourrait aller jusqu'à 80-90 km/h en fin de matinée et début d'après-midi. Et plus bas, eh bien c'est un vent faible et variable en général, temporairement irrégulier avec le déferlement de quelques rafales autour de la mi-journée. Voici donc pour les prévisions de ce vendredi 31 juillet.
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5: Dans le cadre du Celtic Peak Festival qui a lieu à partir du 31 juillet,

0: C'est plutôt l'Occitanie qui m'a accueilli, puisque j'habite à Bagnères-de-Bigorre, donc pas très loin de chez vous, de la radio. Et ce groupe, il est plutôt ancré dans le patrimoine occitan, le patrimoine immatériel occitan, et donc les répertoires à la fois de Gascogne, un petit peu du Massif central, puisqu'on interprète des bourrées à trois temps aussi.
1: Okay.
0: Et puis un tout petit peu aussi des clins d'œil vers l'Est avec les rigodons, des danstrades qu'on ne danse pas tellement originellement chez nous, dans le Sud-Ouest, mais qui sont super pratiquées dans l'Occitanie, on va dire, de l'Est, quoi.
1: D'accord. Et alors, ça fait combien de temps que vous avez créé votre groupe ?
0: Alors, ce groupe est assez récent. Il a connu déjà, malgré sa récentitude, des changements en son sein, des changements d'interprète. Du coup, on peut dire que ça fait 2 ans que la création a démarré au fil de diverses résidences. Moi, j'ai rejoint le groupe là en tout début d'année, en janvier,
1: pour
0: remplacer la chanteuse qui a fait la création.
1: Ok, donc finalement, c'est des créations originales, des compositions qui ont été faites par le groupe, et toi, tu es venu prendre le relais, en fait.
0: Exactement. Alors, ce sont pas exactement des compositions originales, vu que on part vraiment du patrimoine, des collectages et de toute la musique traditionnelle existante. Mais par contre, il y a eu un très gros travail d'arrangement, parce que l'instrumentarium de ce groupe de bal trad est plutôt original, puisqu'il y a un banjo.
1: Ok.
0: Enfin, Nicolas Roche, qui est au banjo et au violon. Lucine Marsac, qui est au quinton. Donc c'est un instrument à cordes qui se situe entre le violon et l'alto. Donc il a des cordes un peu plus graves que le violon. Et Johan Dumas qui est au saxophone baryton. Et c'est ça qui est assez étonnant et super chouette pour les musiques trad qu'on interprète. Et puis moi je suis à la voix puis au tambourin à cordes.
1: Ok, parce que c'est pas forcément des instruments justement utilisés pour ces musiques-là, si ?
0: Voilà, alors le violon carrément. Le banjo de plus en plus.
1: Okay.
0: Le tambourin à cordes, il devient vraiment utilisé sur la scène dans la musique, on va dire, trad actuelle. Même si pour moi, trad, ça veut dire aussi actuel, on va dire. Donc on le voit de plus en plus sur scène. Et par contre, ce qui fait quand même l'originalité de ce quatuor, c'est le saxophone baryton.
1: Eh ben oui, on a moins l'habitude de ces cuivres.
0: Ouais, exactement. D'autant que tous mes collègues jouent avec des pédales d'effet. Et du coup, ce qui donne une patte sonore encore plus originale.
1: Oui, donc vous avez remodernisé, on pourrait presque dire ça comme ça, ces musiques traditionnelles occitanes.
0: C'est là où, moi, j'ai envie, je dis toujours que la tradition, c'est quelque chose qui ne cesse de se renouveler, et de se construire au fil du temps. Donc, c'est pas bien si on a modernisé, mais par contre, on fait de la musique avec les gens qu'on est aujourd'hui. Donc effectivement, on se sert du matériau préexistant, dont on peut bénéficier par le biais notamment de tout le travail de collectage et le fait que ça a été répertorié et super bien organisé dans des lieux emblématiques tels que par exemple le COMDT à Toulouse, le Centre Occitan des Musiques et Danses Traditionnelles qui a une énorme médiathèque de collectage. Donc on se sert de tout ça et puis on l'interprète. C'est là où les arrangements arrivent et puis où toutes nos influences musicales, des musiciennes et surtout des habitants de ce monde-là, quoi, de cette époque-là, on se sert de ça pour interpréter la musique différemment, lui donner une couleur, notre couleur à nous, quoi.
1: Vous avez pris toutes ces choses existantes et vous les êtes réappropriées, en fait, pour les faire vivre et les faire continuer à vivre. Et alors toi, avant de rejoindre le groupe Brio, tu avais déjà fait comme ça du chant traditionnel, tu avais déjà d'autres groupes ?
0: Oui, en fait, c'est vraiment par cet endroit-là, par ce répertoire traditionnel-là, que moi, je suis venue à la musique, finalement, assez tardivement, quand j'avais autour d'une trentaine d'années. Et c'est vraiment la rencontre avec ces musiques-là, qui sont souvent modales, donc qui peuvent peut-être, quand on n'est pas habitué, faire un peu de drôle à l'oreille, mais à la fois être très savoureuse aussi. Et c'est par ce répertoire-là que je suis venue au chant. Je pense que sans cette rencontre-là, avec ces musiques-là, moi, je ne serais pas devenue chanteuse professionnelle aujourd'hui. Ça aurait été trop éloigné de moi, je crois, de me mettre à chanter dans un micro, ou sans micro d'ailleurs. C'est la rencontre avec ce répertoire-là que j'ai d'abord et que je continue de pratiquer en polyphonie a cappella avec des pareil dans chacun de mes projets. La dimension des arrangements elle est hyper importante, donc ce que tu soulignais, c'est-à-dire de se réapproprier le répertoire existant avec avec voilà comme on a envie de le faire quoi.
1: Et alors tu parlais déjà occitan toi ou comment c'est quelque chose que tu as

0: Il y a longtemps?
1: Non, j'ai rencontré d'abord la musique, le répertoire, parce que okay. Moi, comme j'ai grandi au Pays Basque, donc qui n'est pas du tout loin de l'Occitanie. Hein.
0: Oui, mais qui a une culture qui est très forte aussi au Pays Basque, et une langue qui leur est propre, en fait.
1: Oui, tout à fait, tout à fait. Et du coup, c'est en venant en venant au conservatoire de Tarbes, d'abord pour étudier, puis habiter à Bagnères de Bigorre, que du coup, je me suis familiarisée avec cette langue. Qui finalement aussi, par rapport au basque, est quand même beaucoup plus proche du français, hein, parce qu'on a des racines communes. Et puis petit à petit, évidemment en pratiquant le chant, en comprenant les paroles que je chantais, je me suis mise à... En travaillant aussi, pardon, avec des collègues qui, eux, sont bilingues, parce que soit ce sont leurs langues maternelles, soit ils ont voulu se réapproprier cette langue-là. Donc je me suis vraiment familiarisée avec ses sonorités, son vocabulaire. Et puis là, très récemment, j'ai entamé une formation pour avoir un apprentissage plus formel de l'occitan, du gascon.
0: Waouh ! Donc ça, c'est de l'investissement. Et du coup, tu pourrais dire depuis combien d'années tu t'es intéressée à ça?
1: Depuis une dizaine d'années, on va dire.
0: Ah, quand même, oui. Il paraît qu'il faut une dizaine d'années pour, quand on prend un instrument, réussir à en jouer, entre guillemets, parfaitement. Pour une langue, il me semble que c'est un peu similaire.
1: Oui, oui. Et puis alors, moi, je suis loin d'être bilingue et d'avoir une maîtrise. Parce que je veux parler du gascon plus précisément, mais il a des expressions, enfin comme toute langue, quoi, très savoureuse, très à propos, très concrète et malicieuse. Donc moi, je suis loin d'avoir une maîtrise parfaite de cette langue, mais après, je peux tenir une conversation, on va dire, basique, quotidienne, quoi, en faisant quelques fautes. Mais bon, voilà, si on ne sait pas,
0: on ne fait pas.
1: Fautes, mais on reste chez soi. Du coup, moi, ça me paraît super important aussi de manier ce répertoire-là dans la musique, et puis d'embrasser le plus possible, hein, avec ma sensibilité aussi, toute la culture dont ce répertoire fait partie.
0: Et alors toi, t'es au tambourin en plus qu'à la voix, hein, c'est ça que tu disais?
1: Ouais, je joue du tambourin à cordes. Sans être totalement percussionniste, je m'estime d'abord plus chanteuse, vocaliste. C'est mon métier principal. Et puis après, je m'accompagne, avec le tambourin à cordes. Et là, étant brio, il a quand même une importance forte, étant donné que c'est de la musique à danser. Moi, c'est mon premier projet de musique à danser scénique.
0: Ouais,
1: donc je m'accompagnais du tambourin, mais pour d'autres répertoires.
0: Et alors un tambourin à cordes, ça c'est un instrument un peu traditionnel aussi, pour le coup.
1: Ah, tout à fait, ouais. Donc pour nos auditorices qui ne le connaîtraient pas, c'est vraiment une caisse rectangulaire en bois. Après, ça peut être de facture plus ou moins traditionnelle. Et dessus sont posées des cordes, en général au nombre de 8. Moi, j'en ai un plus petit, ce qui fait qu'il y en a 6. Ces cordes sont traditionnellement accordées à la quinte. C'est un instrument donc on tape dessus et on obtient un son de corde tapée, quoi, du coup, percussif. Et ces cordes viennent résonner sur ce qu'on appelle des mouches et qui viennent donner le caractère grinçant de l'instrument. C'est-à-dire on entend vraiment du zing zing zing, comme on a le son de la vielle à roue dans l'oreille.
0: Ouais.
1: Donc on n'est pas au stade de la vielle à roue, mais on se rapproche de ce côté-là bourdonnant. Et donc c'est un instrument qui existe traditionnellement dans les Pyrénées centrales. Le Pays Basque aussi, on en trouve, et le nord de l'Espagne, jusque l'Aragon. Il est traditionnellement joué avec la flûte à 3 trous. Donc on bat le tambourin qu'on tient dans le bras gauche. Enfin, ça dépend si on est gaucher ou droitier. Et on joue la flûte de l'autre bras. Voilà.
0: Waouh. Bon, donc toi, t'as pas pris la flûte, mais c'est ta voix qui prend le relais quand même.
1: Et exactement.
0: Il y a encore plus de variations, d'autant que tu mets des mots et des paroles en occitan. C'est quand même extraordinaire. Donc, un groupe qui est assez jeune, toi qui les as rejoints en janvier dernier, vous avez déjà fait plusieurs scènes, j'imagine.
1: Oui, on a eu la chance de se produire à Boulégane, qui est un rendez-vous assez incontournable des tradeux et des folkeux, donc qui a lieu à Pâques, je crois, à Saint-Jean. En Sud-Cévennes. Et puis après, on a été invité à Pavie, qui est aussi un rendez-vous assez important pour nos musiques et le Baltrad d'Angers. Et donc là, je suis assez contente parce que Adrien Lisée, donc l'organisateur principal du Celtic Peak, et mon voisin, enfin, on vit sur le même territoire, et il avait envie de programmer des artistes artistes locaux et du coup ça tombait super bien que j'ai intégré ce groupe de Bâle et qu'on puisse participer à cet événement en local. C'est rare que je joue à 10 minutes top chrono
0: de chez toi.
1: De chez moi.
0: Ah chouette, ouais. Tu vas même presque pouvoir y aller à pied alors.
1: Et c'est ça.
0: Et là en plus on vous a programmé pour le dimanche à 22h15, donc c'est pas tout à fait la clôture mais pas loin, c'est surtout un des moments les plus dansants qui sont proposés durant ce festival là.
1: Alors après il y aura quand même les Bretons, je suis très contente aussi qu'il ait songé à les inviter avec Rosen Talek et je crois que c'est Eric Noguier, mais peut-être je me trompe sur son prénom. Donc ça, ce sont des Bretons qui vont faire danser les danseuses le vendredi. Et après, ouais. Il y a plein d'autres groupes que je connais pas, mais il faut savoir que ce sont des gens qui en Bretagne ont un succès fou et remplissent des salles entières pour des fest-noses. Donc on fera une sorte de dialogue comme ça entre la Bretagne, la musique occitane et puis bien sûr les sessions irlandaises, parce que c'est l'idée de ce festival.
0: Et donc du coup ce dimanche ça va être quand même une apothéose avec ce groupe d'Irlande justement juste avant, Brian Hugh, Dave Sheridan, Sio Ban, O'Donnell et la danseuse Aideen Burke. Il y a justement Adrien qui nous en parlait. Ensuite eh bien il y a vous avec justement le bal occitan de folie, le groupe Briou, et puis juste après vous il y a un duo pour terminer en beauté avec Ounes, donc un duo où ils sont dans une autre formation déjà, mais ils ont aussi ce duo-là qui va permettre de terminer en beauté. Bon, qu'est-ce qu'on peut vous souhaiter pour ce festival alors ?
1: Ben, déjà de bien se retrouver musicalement, parce que ça nous fait à chaque fois super plaisir de se retrouver, de jouer tous les quatre, de faire bien notre petite patte là sur scène et de bien s'amuser, et puis évidemment d'établir la fameuse connexion musicien-danseuse et voilà, et que les personnes présentes prennent un plaisir à danser sur ce qu'on a choisi d'interpréter.
0: Bon, et bien c'est tout ce qu'on vous souhaite. Je te remercie beaucoup d'avoir pris ce temps pour nous présenter ton groupe. Merci beaucoup, Lucci.
1: Merci à toi.
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2: 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Un temps convivial à partager entre amis ou en famille, en solo ou en équipe. Venez tester vos connaissances. Ouvert à tous, vous retrouverez sur place des boissons locales et du grignotage à partager. La soirée quiz de la Guilde des Sept Vallées, c'est ce 31 juillet à 20h à Argelès-Gazost.
0: Vendredi à 20h30 au Palais des Congrès de Lourdes, pourquoi les princesses attendraient-elles toujours bien sagement leur prince charmant ? Miroir, miroir, c'est une comédie musicale en création inspirée de Blanche-Neige et revisitée à la lumière du livre de La Belle au bois dormant de Carrie Froschman et Jonathan Plaquette. Une œuvre qui interroge les rôles de genre en inversant les personnages d'hommes et de femmes dans les contes et dans notre société à travers le chant, le théâtre et la danse. À l'issue d'un stage de comédie musicale de 2 semaines, 11 adolescents vous présentent leur création. Miroir, miroir. Alors venez soutenir la jeunesse, 10 euros tarif plein et 6 euros pour les moins de 12 ans. Pas de réservation, place à prendre directement sur place. La première représentation de Miroir et Miroir, c'est ce vendredi à 20h30 au Palais des Congrès de Lourdes. Vendredi, à partir de 18h et jusqu'à pas d'heure à la ferme des Cascades à Sazos, on vous propose un marché gourmand et champêtre. Visite de la ferme, de ses cascades, de ses jardins, des emplettes possibles, un repas convivial avec plan de chat en libre service et une animation musicale avec ce vendredi, c'est les trucs en troc. En participation libre mais nécessaire, le marché gourmand et champêtre suivi du concert de Les Trucs en Truc, c'est ce vendredi à partir de 18h et jusqu'à pas d'heure à la ferme des Cascades à Sazos.
6: Tous les derniers vendredis du mois, la bibliothèque de Pierre-Sidney Stalas vous invite à une soirée jeux de société. Maintenant, dans ses nouveaux locaux, la bibliothèque a fait plus de place à ses jeux de société et aménagé un coin jeu à l'étage. L'occasion de lancer un nouveau rendez-vous mensuel, tous les derniers vendredis du mois, de 18h à 20h à la bibliothèque. C'est gratuit, sans inscription et tous les âges sont les bienvenus. Soirée jeux de société, ce vendredi à partir de 18h à la bibliothèque de Pierrefitte.
0: 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Las Bodeguitas Argelésiennes, c'est ce samedi de 16h à 22h sur le mail de l'église Argelès-Gazost.
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0: Samedi à 18h, à Cotteret, on vous donne rendez-vous pour les échos d'estive. Traversée des Pyrénées à la rencontre des éleveurs transhumants. C'est là. La projection du film sera suivie d'un temps d'échange avec les deux réalisatrices, Léna Corso et Leïla Marliac. D'une durée de 57 minutes, en entrée libre et gratuite, pas d'inscription nécessaire. Chaque été, dans les Pyrénées, les troupeaux, guidés par leurs éleveurs et éleveuses, quittent les vallées pour rejoindre les pâturages d'altitude. Au fil d'une traversée à pied du massif de l'Atlantique à la Méditerranée, Leïla et Léna, étudiantes en école d'agronomie, sont allées à la rencontre de celles et ceux qui veillent sur ces troupeaux. 8 portraits, 8 paroles qui témoignent de la tension entre passion, sensibilité et pragmatisme. La projection du film Écho d'Estive, Traversée des Pyrénées à la rencontre des éleveurs transhumants, c'est ce samedi à 18h à Cotteret.
4: 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Retrouvez l'ambiance musicale des soirées lourdaises avec Rejoins-moi, je suis au resto. Des concerts en terrasse ou des restaurants vous accueillent pour profiter de la musique, un verre entre amis et de l'atmosphère estivale des rues de la ville. Tous les samedis, un nouvel artiste sera présent pour vous faire le show. À partir de ce samedi 4 juillet et tous les samedis de l'été, retrouvez les concerts gratuits Rejoins-moi, je suis au resto à Lourdes entre 18h30 et 2h du matin.
0: Samedi à 18h au Lac d'Estaing, on vous propose un concert nature du piano en montagne. Venez vivre une expérience magnifique avec la grandeur des montagnes et la douceur du piano dans un des plus beaux endroits des Hautes-Pyrénées. Le concert dure environ une heure. Le sol peut être mouillé, alors n'hésitez pas à ramener une chaise de camping, un tapis de sport pour vous asseoir. Et si la météo prévoit de la pluie en fin de journée, l'événement sera contraint d'être annulé. Un concert nature, c'est ce samedi à 18h au Lac d'Estaing. Samedi et dimanche à Esther, c'est la fête locale. Avec samedi dès 10h un concours de pétanque, 6€ par équipe. Et à 12h des grillades avec des frites, 20h un concert live avec Jack Dom et à 22h un bal avec le podium Optinite. Et ça repart le dimanche avec à 10h une messe chantée par l'Orphéon et à 12h un apéritif animé par la Toy Music. 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
2: Au Moyen-Âge, la religion chrétienne est omniprésente. Dans ses bestiaires, le cerf vit 1000 ans. Le sanglier porte ses cornes dans sa bouche. Les papillons sont des fleurs qui volent. L'écureuil est un animal diabolique, paresseux, lubrique, avaricieux. La zoologie médiévale n'est pas la zoologie moderne. La frontière est floue qui sépare les animaux réels des animaux chimériques et les animaux domestiques des animaux sauvages. Le Moyen-Âge est très bavard sur l'animal. Et à cet égard, les bestiaires enluminés en sont de riches témoignages. Dans « Bestiaire du Moyen-Âge », paru aux éditions du Seuil, Michel Pastoureau s'intéresse à la composition des bestiaires médiévaux et propose une étude thématique des espèces où sont décrites leurs propriétés physiques et morales, leurs dimensions symboliques et religieuses, mettant en lumière différentes histoires, croyances ou anecdotes les concernant. De nombreux oiseaux sont décrits et commentés par les aviaires et bestiaires. Il est impossible de les citer tous. Parmi les plus familiers, certains vivent dans la basse cour, d'autres volent au-dessus de la maison, d'autres encore habitent au fond des bois. Tous ont une nature, des propriétés et une sénéfiance qui leur sont propres. L'oie, parfois représentée comme la femelle du cygne, est vigilante comme le coq. Elle rythme les heures du jour et de la nuit de ses cris. Surtout, elle salue les vigiles des grandes fêtes chrétiennes par d'incessants battements d'ailes, invitant les hommes à se préparer à la prière et à célébrer Dieu, le Christ, Marie ou les saints. C'est en outre un oiseau intelligent qui, mieux que le chien, perçoit un danger ou, rien qu'à l'odeur, sent approcher les voleurs. Elle crie et donne l'alerte. Ce cri, toutefois, n'est guère mélodieux. Il n'a rien à voir avec le chant du cygne. Il peut fatiguer les oreilles, d'autant qu'entre elles, les oies sont fort bavardes et échangent des commérages toute la journée. On peut leur lier le bec avec un ruban pour les faire taire. Dans ce but, il vaut mieux utiliser un ruban bleu ou noir, car si on utilise un ruban rouge, les jarres vont entrer en fureur et s'agiter tellement que le ruban ne tiendra pas. Les oies, en effet, détestent le rouge, surtout les mâles qui se précipitent vers les étoffes de cette couleur et les mettent en pièces. Les mâles sont en effet très fougueux, violents même. Jaloux, ils surveillent férocement leurs femelles et se battent entre eux. C'est un animal à sang chaud dont le pénis et les testicules, réduits en poudre, ont des vertus aphrodisiaques. Il aime nager dans l'eau froide et recherche des aliments froids, comme la laitue ou le chou. Mais s'il mange les feuilles de laurier, il meurt. On connaît des oies qui sont devenues amoureuses du jeune garçon qui les gardait, ne le quittant pas un seul instant, mangeant et dormant avec lui, se baignant à ses côtés, chantant lorsqu'il leur semblait triste, puis mourant de chagrin lorsque, devenu grand, ce garçon fut remplacé par un plus jeune. Cette anecdote, rapportée par plusieurs bestiaires, se trouve déjà chez Pline et chez Élien. En revanche, Jean de Mandeville est le seul qui ait vu en Inde des oies à deux têtes. Marco Polo lui-même n'en parle pas. Le paon n'a pas les qualités de l'oie. Il est vaniteux et ridicule. Certes, son plumage est magnifique, de toutes les couleurs, avec beaucoup de vert et de rouge, et même plusieurs sortes de bleu, comme les saphirs. Mais sa voix est épouvantable, semblable à celle d'un démon, et ses pieds sont si laids qu'il en éprouve une grande honte. Il symbolise l'homme fier qui dresse la tête, mais qui est rempli de vergogne lorsqu'il s'aperçoit qu'il marche dans la fange de ses péchés. Chez le mâle, la queue est très longue. Il la gonfle et il la déplie pour séduire les femelles. Mais cela ne les intéresse guère. C'est pourquoi les paons se reproduisent peu. Et quand les femelles ont pondu quelques œufs, les mâles, furieux qu'elles ne répondent pas à leurs avances, vont les solliciter alors qu'elles sont en train de couver. Ce faisant, ils écrasent les œufs. Ce sont donc des oiseaux rares et recherchés. Ils le savent, et ici encore en tirent vanité. Nos auteurs ajoutent que la chair de paon est dure et sent mauvais. On installe néanmoins l'oiseau sur les tables des princes pour sa beauté, mais on ne le mange pas. Sur sa queue semblable aux ailes des anges, on peut voir des cercles ressemblant à des yeux. Les Grecs, qui les ont comptés, en ont trouvé 100. Mais Virgile, ce grand magicien, affirme qu'il n'y en a pas plus de 40. La perdrix, au contraire du paon, possède une chair exquise. C'est pourquoi les chasseurs lui font une guerre acharnée. Mais elle connaît différentes ruses pour leur échapper. Ainsi, elle se couche sur le dos et se recouvre de terre. Plus personne ne peut la voir. Ou bien elle se déplace sans cesse, ne pondant et ne couvant jamais au même endroit, parfois s'installant provisoirement dans le nid d'un autre oiseau. Ou encore, pour protéger ses petits élevés au nid, elle s'en éloigne en faisant semblant de boiter, risquant sa vie pour protéger ses enfants. Quand le chasseur croit l'atteindre, elle s'envole. Mais s'il est accompagné d'un faucon, elle est perdue. C'est une bonne mère, mais c'est aussi une voleuse. Elle est connue pour dérober les œufs des autres oiseaux. Elle les apporte dans son nid, les couve et les fait éclore. Mais quelques jours après leur naissance, ces oiseaux comprennent à la voix que la perdrix n'est pas leur mère. Ils la frappent de leur petit bec et s'envolent vers leurs vrais parents. De la même façon, nous devons fuir le diable qui s'est emparé de nous, pauvres pécheurs, puis nous repentir et nous envoler vers Dieu, notre vrai Père. »

La perdrix est également un oiseau luxurieux, lascif, enclin à l'adultère. Les mâles, qui affichent des testicules de grande taille, comme tous les oiseaux qui aiment s'accoupler, à l'image du coq, se battent furieusement pour la possession des femelles. Le vainqueur se comporte avec arrogance et piétine le vaincu qui souvent meurt de honte, surtout lorsque les femelles ont assisté au spectacle. Voilà pourquoi les hommes aiment organiser des combats de perdrix, comme ils aiment organiser des combats de coqs. Thomas de Cantimbray affirme que, lorsque les perdrix femelles sont en chaleur, elles sont tellement excitées que l'odeur du mâle suffit à les féconder. D'autres auteurs vont plus loin encore et soutiennent qu'elles sont prises d'un désir tel que c'est le vent et lui seul qui les féconde. Bien que tout noir comme le corbeau, le merle chante merveilleusement. Il possède de l'or dans sa voix, comme l'indique son bec de couleur jaune. Malheureusement, il ne chante bien qu'une partie de l'année, deux mois, l'été. Le reste du temps, son chant est rauque et discordant. On le recherche néanmoins comme oiseau de compagnie, d'une part en raison de la beauté de son chant, de l'autre parce qu'il peut être très familier. Il s'apprivoise facilement et pour divertir son maître s'amuse à imiter le chant ou le cri d'autres oiseaux. C'est un célibataire qui ne vit en couple que quelques jours. La femelle pond plusieurs fois dans l'année et passe de longs moments à couver. Le mâle la délaisse dès la ponte et s'en va séduire d'autres femelles, car c'est un grand séducteur, un malin, un facétieux. On peut le mettre en cage, mais il en souffre. Mieux vaut le laisser faire son nid près de la maison. Il vient quand on l'appelle. Mais attention, comme la pie, c'est un voleur, et comme le corbeau dont il possède la grande intelligence, il connaît parfaitement l'être humain. Il observe tout, rien ne lui échappe. Au fil des saisons, certains merles changent de couleur, gris, brun et même bleu. Albert le Grand présente comme une rareté des merles blancs qui se rencontrent en Grèce. Mais quelques décennies après lui, Conrad von Megenberg affirme qu'en Livonie, les merles blancs sont les plus communs. Le chant du rossignol est encore plus mélodieux que celui du merle. Pour les hommes et les femmes du Moyen-Âge, c'est le plus doux à entendre de tous les chants d'oiseaux. De nombreux poètes ont célébré ce chant qui est à leur oreille celui de l'amour et de la mélancolie. Ainsi, le comte Thibaut de Champagne, féodal turbulent et trouvère habile, l'un des plus admirés, disait « Le rossignol met tant d'ardeur dans son chant qu'il en tombe mort au pied de l'arbre. Jamais personne n'a connu mort aussi belle, aussi douce, aussi agréable. » Comme lui, je meurs en chantant de toute ma voix, car je ne parviens pas à me faire entendre de madame, et qu'elle ne condescend pas à avoir pitié de moi. Une légende veut que cette dame, dont Thibaut est amoureux, soit la reine Blanche de Castille, veuve du roi Louis VIII et mère de Saint-Louis. Cela est douteux, d'autant que le comte de Champagne s'est plusieurs fois révolté contre la reine alors qu'elle exerçait la régence. En fait, comme souvent dans la lyrique courtoise, le poète est amoureux de son état amoureux. Il ne désire que le désir. Sa dame est une dame de fiction. Les aviaires s'étonnent que le rossignol chante si fort alors que son corps est tout petit. C'est l'image de l'homme pieux qui, malgré la misère de sa condition, loue avec force le Seigneur. Notre oiseau se doit cependant d'être prudent. Il est faible, fragile, solitaire et désirable. Les hommes cherchent à s'en emparer pour le mettre en cage. Le milan et l'abuse pour en faire leur repas. Voilà pourquoi il chante plus volontiers la nuit que le jour. Dès l'aube, la fin de son chant mélancolique indique aux amants que la nuit est finie et qu'ils doivent se séparer. Une fable d'Ésope, dont il existe au Moyen-Âge plusieurs versions, l'exprime douloureusement. Un rossignol, enfermé dans une cage, chantait la nuit tandis que deux amants reposaient dans une chambre voisine. Une chauve-souris entendit son chant, s'approcha de la cage et lui demanda pourquoi il chantait la nuit et se taisait le jour. Le rossignol lui répondit qu'il ne le faisait pas sans raison. Autrefois, alors qu'il chantait le jour, on l'avait capturé et mis en cage. Par prudence, il chantait désormais la nuit. La chauve-souris lui répondit que ce n'était plus le moment de prendre tant de précautions. C'était
avant d'être capturé qu'il aurait fallu être prudent. La chouette, elle aussi, chante la nuit, ou du moins pousse des cris. Mais ceux-ci sont lugubres. Ils font fuir tous les autres oiseaux, inquiètent les loups, effraient même les brigands et les charbonniers qui vivent au fond des bois. C'est un oiseau nocturne et mortifère qui préfère les lieux sombres et les cimetières aux prés et aux vergers. Les ténèbres à la lumière, le péché à la prière et le diable au Seigneur. La chouette est effroyable et trouve sa place dans le bestiaire infernal. Le hibou est son mari, épouvantable lui aussi. La pire ennemie de la chouette est la corneille qui lui vole ses œufs le jour. Mais elle-même vole les œufs de la corneille la nuit et, plus cruelle que son adversaire, les détruit. Le christianisme a beaucoup dévalorisé la chouette que l'antiquité gréco-romaine prenait plutôt en bonne part, vantant son intelligence et la sagacité de son regard. Oiseau favori d'Athéna, de Minerve, elle symbolisait le discernement, les connaissances, la prudence. Mais pour les valeurs chrétiennes, vivre la nuit est signe de grand péché. Tous les oiseaux nocturnes tels le loup ou le renard, voire le chat, le hérisson ou le blaireau, sont des êtres négatifs. De même sont les juifs qui ont préféré rester dans les ténèbres plutôt que de reconnaître la lumière du Sauveur. La chouette leur est associée. C'est un oiseau de très mauvais augure. Mieux vaut ne jamais l'entendre ni la rencontrer. Les sorciers ne sont jamais très loin. À la fin du Moyen-Âge et au début de l'époque moderne, elle deviendra même une vedette du sabbat.

0: C'était Bestiaire du Moyen-Âge de Michel Pastureau. Lu par Corinne Timmer, mise en monde Gilles Lagoutte pour l'émission Veux-tu que je te lise? Lecture bêtement illustrée par La Salsa du Démon du Grand Orchestre du Splendide. Bob Dylan, Man Gave Names to All the Animals. Et Renaud, Les Animals.
1: Moi j'aime bien les animaux, les petits chats surtout.
0: À la semaine prochaine.
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8: Ce vendredi, du côté de la Baleine Blanche, il y a le cartel Bigourdan qui sort des murs de la Lamzic pour vous proposer une soirée à la fraîche, là-haut à la Baleine Blanche, avec en tête d'affiche Anzoul Project. On me l'a présenté comme du rock berbère et j'ai la chance d'avoir au bout du fil Kamel, qui est le chanteur, mais pas que, et qui va nous en dire un peu plus sur ce groupe. Bonjour Kamel.
9: Bonjour, bonjour, bonjour, bonjour, chers auditeurs, chers auditrices.
8: Alors Kamel, on le voit sur ta photo, sur la photo là dans Zoul Project qu'il y a sur le site du cartel Bigourdan. On voit, t'es au milieu avec une chemise qui claque, la guitare à la main, des jolies lunettes et un sourire jusqu'aux oreilles. Et justement, on en parlait juste avant, on disait qu'on avait le sourire l'un et l'autre, quels que soient les événements de nos vies, quoi.
9: Ah ben ça fait plaisir, franchement, c'est vrai que... Alors, c'est parfois peut-être un défaut ou pas, mais en tout cas, le problème c'est que on vit dans une société où, quand on va pas bien, on sourit pas, et quand on va bien, on sourit. Et le problème avec peut-être toi aussi, toi et moi, donc on sourit, et pour les autres, eh ben non. Donc du coup, ça fausse tout.
8: Donc des fois, on n'est pas vraiment pris au sérieux quand on dit qu'on va pas bien, mais c'est pas grave, au moins on en rajoute pas.
9: C'est ça.
8: Bon alors, en Zoul Project, là tu me disais justement que vous êtes en format réduit et que au moment où je t'appelle, tu es en plein cœur du festival de Marciac où vous faites deux représentations aujourd'hui.
9: C'est ça, exactement. Alors, on fait deux représentations, donc du coup, nous, ça fait presque une semaine qu'on est à Marciac. Il y a une ambiance qui est extraordinaire dans ce festival, c'est un festival qu'on adore, qu'on a fait plusieurs fois. Donc le jazz, mais il n'y a pas que le jazz, donc c'est mélangé avec toutes les musiques. Et donc on fait quelques représentations au sein du festival. Vu que maintenant, avec quelques années, on a connu pas mal d'endroits très sympas où on se permet de projeter le groupe. C'est parce que c'est quand même un gros festival, Marciac, ça rassemble beaucoup de gens.
8: Et oui.
9: Et voilà, et jusqu'ici, tout va bien.
8: Bon, et ben pourvu que ça dure.
9: Ça très bien, on est en réduit.
8: Bon, même si vous êtes en groupe réduit, mais là, vendredi, vous serez les 5 sur scène.
9: Alors ça, c'est génial. Donc 5 sur scène, donc ça va déboîter. Donc je tiens à le préciser parce que voilà, donc on est en train de préparer. Là, on sort du studio justement parce qu'on est en train de préparer un EP. Donc ça sera l'occasion justement. Il y aura même des chansons inédites qui seront sur scène vendredi soir.
8: Bon,
9: et
8: à 5. Et ça, vous serez à 5. Alors le rock berbère. Donc il paraît que vous mélangez du coup trois langues, le berbère, l'arabe et le français. Mais pour m'expliquer tout ça, t'as commencé à me parler un peu de vos origines. Alors le groupe, vous êtes tous installés du côté de Toulouse, mais vous avez tous des origines communes finalement.
9: C'est ça, exactement. Donc alors par pur hasard, Sofiane, le batteur du groupe, donc Sofiane Ben Kassimi, lui, pour le coup, on se connaissait déjà quand on était en Algérie. Alors ça fait... Pour la plupart des membres du groupe, ça fait une dizaine d'années qu'on est à Toulouse. Donc le truc, c'est qu'on vient tous dans la même région de Kabylie, à peu près, donc en Algérie. Sauf Mounir, qui est le percussionniste, qui lui vient du Rif, et donc du Rif côté marocain. Et donc nous, ce qu'on veut expliquer un peu dans le... Enfin, ce qu'on veut apporter à travers notre musique, donc c'est pour ça que ça s'appelle déjà Projet du Sud. Donc le Sud, par rapport à ici, donc le nord de l'Afrique, où on est géographiquement. Donc il y a avant qu'il y ait toutes ces frontières, donc ça existait un peuple qui s'appelait le peuple Amazir, donc qu'on appelle le peuple berbère, qui formait plusieurs tribus dans le nord de l'Afrique et ça allait même jusqu'au nord du Sénégal.
8: Okay.
9: Et donc voilà, donc c'est une richesse culturelle, c'est une richesse linguistique et tout. Et donc le groupe apporte tout ça. Donc on essaye à peu près de parler de tout ça en musique.
8: Vous faites quelques reprises, mais vous faites aussi beaucoup de compositions.
9: C'est ça. Donc alors les reprises justement qu'on fait, c'est des chansons, si tu veux, qui ont marqué notre patrimoine musical. Donc c'est des trucs qu'on prend qui vont de vraiment des années 50-60 qui peuvent être classés maintenant dans le patrimoine et qui sont revisités à un nouveau son, un nouveau voilà. Mais par contre, bien sûr, avec l'EP qu'on est en train de faire, là effectivement, donc il y aura 80% de composition. Voilà.
8: C'est toi qui écris les textes ou vous les écrivez en commun? Comment vous faites?
9: Alors, les textes, c'est plutôt moi. C'est bizarre, j'aime pas parler devant personne.
8: Ouais, c'est parce que vous êtes un groupe, mais il faut bien que chacun ait sa place dans le groupe.
9: C'est ça, exactement. Après, chacun apporte, et surtout dans la musicalité, parce qu'on a quand même des musiciens qui, même avant le projet, avaient beaucoup de projets ou de plein d'univers différents. Je pense notamment à notre bassiste Ménad, qui lui, par exemple, il fait toujours dans la musique occitane, que ce soit dans le rock ou dans le traditionnel. Il a joué dans pratiquement tous les groupes, Sofiane le batteur, pareil, qui est vraiment dans un univers musical très très très riche. Ça nous apporte énormément dans ce projet-là, Enzo Project, c'est-à-dire que c'est les Berbères qui rencontrent le monde et le monde rencontre les Berbères en même temps.
8: Excellent. Et alors ce que je me demandais, c'est que est-ce que dans les compositions, dans les textes que tu écris, justement, de quoi tu nous parles ? Est-ce que tu nous parles de la culture berbère ? Est-ce que tu lèves le poing avec des revendications ? De quoi tu nous parles ?
9: Ça peut parler parfois de sujets qui sont vraiment du quotidien, par exemple une révolte qui va encore de bien plus large, dans le sens où un jeune Algérien ou un jeune Suédois ou un jeune est confronté aux mêmes problèmes dans le monde. Je pense que tout le monde est d'accord qu'on n'est pas d'accord avec ce qui se passe dans le monde en ce moment, toutes les guerres, etc. et tout. Mmh. Ou alors toute la société de consommation, tout le monde moderne, quoi. Mmh. Tout ce qu'on n'a pas dans le système, entre guillemets. Ça parle un peu de ça. Ça parle aussi de la culture berbère qui a été, voilà, qui a beaucoup lutté à travers les siècles, parce que voilà, donc c'est une culture qui a été présente dans un endroit géographique qui a beaucoup été, beaucoup colonisé. Mmh. Malheureusement. Mais à travers toutes ces années, il a quand même résisté. Donc c'est une langue qui a résisté, c'est une culture qui a résisté à toutes les invasions. Voilà.
8: Ah, ça, c'est un beau message de résistance et de résilience, alors.
9: C'est ça, c'est beaucoup là-dedans. Ouais, on est pas mal là-dedans. On aurait aimé que ça se passe autrement, mais voilà. Mais maintenant, aujourd'hui, des gens se sont beaucoup battus pour que cette langue ou cette culture persiste. Et aujourd'hui, maintenant, ça fait maintenant plus d'une dizaine d'années que, par exemple, en Algérie, la langue berbère, enfin la langue amazigh, est nationale et officielle.
8: Mmh. Ça fait combien de temps que vous êtes ensemble avec Enzo Project, que vous êtes sur scène?
9: Alors, ça va faire 3 ans.
8: 3 ans.
9: Donc, après, c'est... chacun a eu des projets de son côté avant. Mm-hmm. On s'est retrouvés même dans des projets au milieu, certains membres du groupe. Et on s'est dit, pourquoi pas faire ce projet du Sud qui nous tient à cœur. Et là, ça fait 3 ans. Et franchement, on est assez contents du résultat musical.
8: On va faire entendre aux auditeurs un morceau, parce que j'ai cherché un peu des extraits pour pouvoir agrémenter l'interview et pour faire entendre un peu ce rock berbère. Mm-hmm. Et j'ai trouvé sur YouTube un morceau en live qui est assez bien enregistré. Et puis, bien évidemment, quand votre album sera sorti, votre EP, n'hésitez pas, vous revenez vers nous, comme ça on pourra vous rentrer dans la prog-zik de la radio. Et alors pour parler un peu du... Ah ouais. Et pour parler un peu de rock berbère, parce que finalement, on peut pas s'attendre à ce que le berbère vire au rock. Alors là aussi, il y a un gros métissage.
9: Ah oui, mais clairement. En fait, on emploie le terme métissage, mais en réalité, le rock, c'est une musique qui est sur l'échelle de l'histoire. C'est récent, ça date des années 50, alors que... Et c'est un genre de musique qui s'est implanté un peu partout dans le monde. Par contre, ça, c'est un peu mon côté révolté. Je dis que on parle moins de métissage quand c'est dans un, on va dire quand il est mélangé avec de la musique celte ou de la musique, on va dire un peu plus ou moins occidentale. Mais quand c'est une musique africaine, là, c'est un autre débat. Ça, j'ai pas compris pourquoi.
8: Ouais, écoute, on pourra peut-être demander aux gens pour qu'ils nous expliquent. Moi,
9: c'est ça. Et donc, du coup, moi, je dis vraiment, c'est un rock. C'est un rock, on va dire, allez, nord-africain, berbère. Donc, il y a du rock, vraiment, il y a de la disto, il y a de la saturation, comme du rock. Après, pour moi, c'est tout ce qui rentre dans les traditions de la musique nord-africaine.
8: Donc, alors, pour les instruments, tu nous as parlé du batteur, du bassiste, toi, t'es à la voix et à la guitare, et il y a encore 2 membres du groupe dont tu m'as pas parlé.
9: Alors, 2 membres du groupe. Alors, et donc, il y a Mounir à la percussion, donc qui est originaire du Rif, ça je crois que je l'avais déjà dit. Ouais. Et il y a celui qui joue au mandol, donc ça c'est très intéressant parce que c'est ça qui rapporte vraiment la touche musicale, qui est vraiment, parce que la mandol c'est un instrument qui est typiquement algérois, et ça, en termes de métissage, ça on peut l'accorder parce que c'est un luthier à l'époque colonial en Algérie française, qui était d'origine italienne, qui avait agrandi une mandoline. parce qu'ils avaient même, les Italiens avaient même un instrument qui était un peu similaire, donc la mandola, il me semble, elle s'appelle. Et donc, celui qui est italien, qui était à Alger, donc il a créé cet instrument pour la musique shabi par la suite, donc c'est devenu un instrument typiquement algérois. Et c'est ce qui donne le son de, par exemple, qu'on connaît tous, de la fameuse Yarayah de Rachid Taha. Donc ce son que vous entendez, ça c'est vraiment le mandole. Et ça donne vraiment un son algérien. Ouais. Et c'est porté par Sofiane Sofiane Belaïd.
8: D'accord.
9: On a aussi le bassiste qui est Ménad. Et Ménad, comme j'avais expliqué, donc c'est quelqu'un qui a vraiment une expérience musicale, on va dire, très très très large. Il a beaucoup de la musique occitane. Et ça, comme on est en Occitanie, ça nous apporte une richesse particulière.
8: Et ça ouvre des portes aussi.
9: C'est ça.
8: Super.
9: Je crois que j'ai fait le tour. Ouais. Après, ça je tiens à le préciser, Toulouse par exemple, ça nous a apporté énormément, c'est une richesse musicale qui est extraordinaire. Dans le sud-ouest en général, je trouve qu'il y a énormément de musiciens qui viennent de partout dans le monde. Et moi je pense une dizaine d'années à Toulouse, j'ai appris énormément dans la musique grâce à sa diversité musicale et sa richesse.
8: Ça donne envie, ouais. Hein, tout ça, de vous rencontrer, en tout cas. Donc, un album à venir prochainement, en tout cas, un EP à venir prochainement. Qu'est-ce qu'on pourrait rajouter à tout ce qu'on vient de dire pour envoyer un message aux auditeurs et que le plus nombreux vous rejoignent à la Baleine Blanche, passer cette soirée qui risque d'être haute en couleurs et en énergie?
9: Déjà, Bagnères de Bigorre, déjà, c'est extraordinaire, déjà, parce que c'est un endroit où j'y vais très souvent. Ça, je l'ai pas dit en début d'interview.
8: C'est vrai.
9: Donc, je fais pas mal de bandes pour y aller, juste pour la beauté de l'endroit. Déjà, rien que ça. Et après, musicalement, moi, ce que je peux assurer, c'est que celui qui n'a pas transpiré sera remboursé de ma part.
8: D'accord. Bon, on va en prendre plein les yeux, plein le cœur. Et donc, une soirée à ne pas manquer, parce que vous allez faire vibrer la forêt de la Baleine Blanche ce vendredi à Bagnères de Bigorre. Donc, je te remercie beaucoup, Kamel, d'avoir été avec nous.
9: Merci beaucoup, c'est plaisir pour moi.
8: Et puis, je vous souhaite tout de bon pour cette soirée à Marciac et des bons kilomètres pour venir jusqu'à nous.
9: Ça marche, merci beaucoup. Et à vendredi.

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5: Nos prévisions pour ce vendredi 31 juillet selon Météo France au sein. C'est instable l'après-midi et des vents forts sur les sommets sont attendus. Des nuages bas le matin sur le Piémont et aux entrées de vallée. En montagne, c'est une alternance entre nuages et éclaircies le matin, puis des nuages plus nombreux et menaçants au-dessus des sommets l'après-midi, donnant quelques averses instables, localement orageuses. Le risque d'averses orageuses persiste le soir, puis le temps se calme et le ciel se dégage pour la nuit. Des nuages bas vont s'installer vers le Piémont en dessous de 1002 à 1400 mètres d'altitude. L'isotherme 0 degré quant à lui est voisin de 4500 mètres d'altitude et les températures minimales comme les maximales sont stationnaires pour ce vendredi. On aura donc au meilleur moment de la journée entre 29 et 32 degrés en vallée, 26 à 29 degrés à 1500 mètres, 21 à 22 degrés à 2500 mètres d'altitude. Et quant au vent, il est de sud-ouest, modéré à assez fort sur les crêtes et les sommets avec des rafales fréquentes autour de 60 km/h. Temporairement, ça pourrait aller jusqu'à 80-90 km/h en fin de matinée et début d'après-midi. Et plus bas, eh bien, c'est un vent faible et variable en général, temporairement irrégulier avec le déferlement de quelques rafales autour de la mi-journée. Voici donc pour les prévisions de ce vendredi 31 juillet.
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4: En amont de l'exposition de printemps 2026, Antoine Marchand, directeur du Centre d'Art Le Lay à Albi, invite Jean-Charles Masserat pour une résidence dans le Tarn. Par l'intermédiaire d'Hélène Lapérère, responsable des services du public, l'artiste a été amené à travailler avec des apprentis orthoprothésistes du lycée Annevotte de Castres et des élèves du Conservatoire de musique et de danse du Tarn. Ensemble, l'aventure les a vite portés vers la réalisation d'un moyen-métrage, Pretty Little Changes dans ta vie, projeté lors de l'exposition intitulée « Après, on peut aussi se dire que... »
5: La façon dont moi je l'ai abordé, c'est qu'il s'intéresse à l'ère du temps, aux questions de temps qui changent, à la crédibilité qu'on donne à la parole d'un tel ou d'un tel. Et il se trouve que dans mon métier, j'étais face à des jeunes en difficulté devant le monde qu'on leur laisse. Enfin, il me semblait que ça collait bien avec le travail en cours de Jean-Charles. Donc oui, j'ai des jeunes au lycée à Annevotte en train de poncer des chevilles pour les remplacer à des gens qui ne peuvent plus marcher. J'ai des jeunes qui veulent devenir pianistes dans un monde qui brûle. Est-ce que c'est encore permis à 20 ans de vouloir faire quelque chose dans ce monde et laisser sa marque en faisant du piano? J'ai des histoires de planètes à sauver. Enfin, c'est ça qu'on entendait dans la jeunesse là.
6: Moi, quand on parle d'amateurs et d'amatrices pour des films, au début, ça me fait peur, quoi. Enfin, ça me fait peur, ça m'intéresse pas, en fait. Et Hélène m'a convaincu du contraire. La première semaine de tournage, on tourne ça. Et je me dis discrètement, si on monte ça dans l'expo, ça fera l'objet d'une expo à la fin de la salle. Voilà, basta. Seulement, ça se passe pas du tout comme ça. C'est-à-dire que les jeunes gens se prennent au jeu, ils commencent à...

0: de mes meilleures pièces, tout simplement. Et ça a été une surprise absolument magnifique.
1: Des compositions du monde en ré mineur.
2: C'est vrai, j'avais jamais pensé à ça, en fait. Le monde se décompose, et nous, on compose.
3: Ce numéro de 180 secondes a été réalisé par Radio Erdo Tangaillac pour l'Assemblée régionale des radios associatives dans le cadre d'un partenariat avec la région Occitanie-Pyrénées-Méditerranée.

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1: Dans ce nouvel épisode de 180 secondes, retrouvons Gustavo Araujo, directeur artistique de la compagnie Mélodrame, venu pour nous présenter leur nouveau projet « Raconte-moi des salades ».
2: Alors, la compagnie Mélodrame est une compagnie créée en 2010, une compagnie qui fait du théâtre. Depuis 2015, nous travaillons uniquement vers le public, le jeune public. Depuis 2021, on s'est installé dans le Gard, à Sommières. On est en train de créer en ce moment, on travaille sur un nouveau projet qui s'appelle « Raconte-moi des salades ». Ce projet, en fait, il a deux volets. Donc, il y a un volet des créations artistiques autour d'un spectacle, des théâtres d'objets, qui s'appellera sûrement « Crudité ». Et un autre volet, qui c'est le volet parcours artistique et culturel, c'est-à-dire des ateliers et des interventions qu'on fera auprès du jeune public, des enfants. Voilà les deux parcours qu'on compte travailler autour de la thématique de l'alimentation, en explorant bien entendu plusieurs facettes de cette problématique-là, de cette thématique-là. Donc, la question de l'agriculture, la question aussi du passé du temps ensemble, de la qualité de ce qu'on mange, des problèmes de santé, des formes pédagogiques, mais surtout ludiques. On veut toucher, en fait, le public, les familles, surtout comment, en fait, nos choix alimentaires vont impacter directement sur l'économie, notre santé, l'environnement, et sur le bon développement des enfants. L'idée, on la développe déjà depuis un an. Là, on est, pour le volet artistique des créations, on est en phase d'écriture pour ce spectacle de théâtre d'objets. Et d'un autre côté,

0: en parcours artistique, il y a certaines actions qu'on a déjà menées sur le territoire. On compte approfondir ça. Donc là, on est aussi en train de monter des projets pour demander des fonds à des partenaires pour enclencher ensuite une vraie résidence de territoire, à l'exemple de ce qu'on avait fait il y a 2 ans ici, quand on avait donc notre projet sur les questions intergénérationnelles. Et là-dessus, l'idée, c'est de passer une année scolaire, à mener un gros projet de territoire autour de la thématique de l'alimentation, en faisant appel, bien entendu, aux partenaires sur le territoire, et, les associations notamment, mais aussi la communauté des communes et le département pour mener un projet auprès des familles et des enfants.
1: Ce numéro de 180 secondes a été réalisé par Radio Sommière pour l'Assemblée régionale des radios associatives dans le cadre d'un partenariat avec la région Occitanie-Pyrénées-Méditerranée.
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3: Nos prévisions pour ce vendredi 31 juillet selon Météo France au sein. C'est instable l'après-midi et des vents forts sur les sommets sont attendus. Des nuages bas le matin sur le Piémont et aux entrées de vallée. En montagne, c'est une alternance entre nuages et éclaircies le matin, puis des nuages plus nombreux et menaçants au-dessus des sommets l'après-midi, donnant quelques averses instables, localement orageuses. Le risque d'averses orageuses persiste le soir, puis le temps se calme et le ciel se dégage pour la nuit. Des nuages bas vont s'installer vers le Piémont en dessous de 1002 à 1400 mètres d'altitude. L'isotherme 0 degré quant à lui est voisin de 4500 mètres d'altitude et les températures minimales comme les maximales sont stationnaires pour ce vendredi. On aura donc au meilleur moment de la journée entre 29 et 32 degrés en vallée, 26 à 29 degrés à 1500 mètres, 21 à 22 degrés à 2500 mètres d'altitude. Et quant au vent, il est de sud-ouest, modéré à assez fort sur les crêtes et les sommets avec des rafales fréquentes autour de 60 km/h. Temporairement, ça pourrait aller jusqu'à 80-90 km/h en fin de matinée et début d'après-midi. Et plus bas, eh bien c'est un vent faible et variable en général, temporairement irrégulier avec le déferlement de quelques rafales autour de la mi-journée. Voici donc pour les prévisions de ce vendredi 31 juillet.
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6: 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Venez tester vos connaissances. Ouvert à tous, vous retrouverez sur place des boissons locales et du grignotage à partager. La soirée quiz de la Guilde des Sept Vallées, c'est ce 31 juillet à 20h à Argelès-Gazost.
7: Vendredi à 20h30 au Palais des Congrès de Lourdes, pourquoi les princesses attendraient-elles toujours bien sagement leur prince charmant ? Miroir, miroir, c'est une comédie musicale en création inspirée de Blanche-Neige et revisitée à la lumière du livre De la Belle au Bois dormant de Carrie Froschman et Jonathan Plaquette. Une œuvre qui interroge les rôles de genre en inversant les personnages d'hommes et de femmes dans les contes et dans notre société à travers le chant, le théâtre et la danse. À l'issue d'un stage de comédie musicale de 2 semaines, 11 adolescents vous présentent leur création. Miroir, miroir. Alors venez soutenir la jeunesse. 10 euros tarif plein et 6 euros pour les moins de 12 ans. Pas de réservation, place à prendre directement sur place. La première représentation de Miroir au miroir, c'est ce vendredi à 20h30 au Palais des Congrès de Lourdes. Vendredi, à partir de 18h et jusqu'à pas d'heure à la ferme des Cascades à Sazos, on vous propose un marché gourmand et champêtre. Visite de la ferme, de ses cascades, de ses jardins, des emplettes possibles, un repas convivial avec plan de chat en libre service et une animation musicale avec ce vendredi, c'est les trucs en troc. En participation libre mais nécessaire, le marché gourmand et champêtre suivi du concert de Les Trucs en Truc, c'est ce vendredi à partir de 18h et jusqu'à pas d'heure à la ferme des Cascades à Sazos.
8: Tous les derniers vendredis du mois, la bibliothèque de Pierrefitte Nestalas vous invite à une soirée jeux de société. 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C'est gratuit, sans inscription et tous les âges sont les bienvenus. Soirée jeux de société, ce vendredi à partir de 18h à la bibliothèque de Pierrefitte.
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7: Samedi à 18h, à Cotteret, on vous donne rendez-vous pour les échos d'estive. Traversée des Pyrénées à la rencontre des éleveurs transhumants. C'est là. La projection du film sera suivie d'un temps d'échange avec les deux réalisatrices, Léna Corso et Leïla Marliac. D'une durée de 57 minutes, en entrée libre et gratuite, pas d'inscription nécessaire. Chaque été, dans les Pyrénées, les troupeaux, guidés par leurs éleveurs et éleveuses, quittent les vallées pour rejoindre les pâturages d'altitude. Au fil d'une traversée, à pied du massif, de l'Atlantique à la Méditerranée, Leïla et Léna, étudiantes en école d'agronomie, sont allées à la rencontre de celles et ceux qui veillent sur ces troupeaux. 8 portraits, 8 paroles qui témoignent de la tension entre passion, sensibilité et pragmatisme. La projection du film Écho d'Estive, Traversée des Pyrénées à la rencontre des éleveurs transhumants, c'est ce samedi à 18h à Cotteret.
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7: 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Et si la météo prévoit de la pluie en fin de journée, l'événement sera contraint d'être annulé. Un concert nature, c'est ce samedi à 18h au Lac d'Estaing. Samedi et dimanche à Estaing, c'est la fête locale. 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
8: À l'heure d'un nouveau journal avec Marion Cazeneuve. Bonjour Marion.
10: Bonjour Pierre, bonjour à tous.
8: Et à la une, cet accord sur le désarmement complet du Hamas à Gaza.
10: C'est en tout cas ce que dit Donald Trump. Cet accord est conditionné à un retrait israélien de l'enclave. Cela voudrait dire que l'on entre dans la deuxième phase de l'accord de paix conclu entre Israël et le groupe islamiste. Mais les deux parties ne confirment pas formellement la signature d'un tel accord. On est à Jérusalem dans le début de ce journal. Le Premier ministre espagnol attend rendu à Ceuta aujourd'hui, l'enclave espagnole frontalière avec le Maroc et le théâtre d'une crise migratoire qui provoque, on va le voir, la colère de l'Italie. L'Espagne toujours en proie aux incendies, de nouveaux foyers déclarés. Le brasier géant près de Madrid, lui, est presque éteint, mais la population est sous le choc. Et puis, la FIFA fait fi des critiques. L'instance mondiale du foot va poursuivre son plan d'ouverture aux investisseurs privés, malgré les menaces de boycott. On y revient dans le journal des sports après cette édition.
8: C'est un accord historique, se félicite Donald Trump.
10: En lettres majuscules, comme à son habitude sur son réseau Truth Social, le président américain a annoncé il y a quelques heures un accord sur le désarmement complet du Hamas à Gaza. Accord qui n'est pas confirmé pour l'heure. Le désarmement du Hamas, c'est l'un des points clés de la deuxième phase de l'accord de paix de Donald Trump. Bonjour Michel Paul.
11: Alors, beaucoup de scepticisme ici.
12: Bonjour Marion, bonjour à tous.
10: Correspondant de RFI à Jérusalem, Michel, dans les faits, les deux belligérants ne sont pas aussi affirmatifs. Qu'en disent-ils ce matin ?
11: Alors, beaucoup de scepticisme ici ce matin. Un calendrier précis doit être fixé sous 2 semaines, prévoyant le transfert du pouvoir à une administration technocratique et l'immédiat stockage de l'armement lourd du Hamas sous contrôle international. Une force multinationale devrait être déployée dans la bande de Gaza, mais sur le terrain, il faut le souligner, aucun des deux belligérants ne confirme formellement la signature d'un tel texte. Côté israélien, des sources politiques tempèrent fortement. À Jérusalem, un désarmement préalable et total du Hamas reste une condition absolue. Aucune troupe ne se retirera du terrain tant que les armes n'auront pas été rendues, souligne-t-on. Côté palestinien, le discours heurte aussi la version américaine. Le Hamas affirme qu'aucun dépôt d'armes n'aura lieu avant un retrait effectif de l'armée israélienne, même s'il concède être prêt à passer la main à un comité de technocrates. À ce stade, donc, la prudence reste de mise. Le Conseil de la paix le reconnaît lui-même. L'application de cette feuille de route prendra du temps.
10: Michel Paul, correspondant de RFI à Jérusalem. Une nouvelle réunion entre les médiateurs doit avoir lieu bientôt en Égypte, au Caire. Réunion sur cette deuxième phase de la trêve à Gaza. L'Égypte qui appelle à mettre fin à l'escalade après une attaque de drones sur son sol sur le port de Damiette, c'est dans le nord. Le président égyptien craint un élargissement du conflit au Moyen-Orient. Conflit qui oppose les États-Unis à l'Iran. Selon le Pakistan, médiateur dans ce dossier, des négociations sont en cours entre Washington et Téhéran.
8: En maillot de bain, parfois avec des palmes ou des bouées, des centaines et des centaines de migrants entrent dans l'enclave espagnole de Ceuta.
10: Avec donc ces images de traversée le long de la digue qui sépare le territoire marocain de celui de l'enclave espagnole. Difficile de savoir combien de personnes sont entrées à Ceuta. Des milliers jusqu'à 20 000, dit la presse, disent certains journaux espagnols. Une quinzaine de morts aussi en tentant de rejoindre le territoire à la nage. Les centres d'accueil sont débordés. L'Espagne a déployé des soldats pour épauler les gardes-frontières. Le Premier ministre Pedro Sanchez est attendu sur place aujourd'hui.
8: Et ces nouvelles tensions migratoires à Ceuta sont suivies de près dans le reste de l'Europe.
10: L'Italie inquiète d'une vague d'arrivées sur le continent, demande à fermer l'espace Schengen à l'Espagne. L'espace Schengen, cet espace de libre circulation dans 29 pays européens. Pierre Benazet, vous êtes notre correspondant à Bruxelles. Pierre, cette crise migratoire s'accompagne donc aussi d'une crise politique ouverte dans l'Union européenne.
0: Oui, effectivement, c'est une proposition dénoncée comme démagogique par le ministre espagnol des Affaires étrangères. On a entendu Giorgia Meloni, la présidente du Conseil italien, mais aussi son ministre des Affaires étrangères lui-même, Antonio Tajani, se dire favorable tous les deux à une suspension, effectivement, de l'Espagne de cet espace Schengen. Le gouvernement italien fait partie des critiques les plus acerbes de la campagne de régularisation menée depuis avril par le gouvernement espagnol en faveur de plus d'un demi-million de migrants sans papier. Et Antonio Tajani affirme même que ces régularisations ont encouragé le trafic d'êtres humains et donc évidemment cette crise à Ceuta. L'Italie ne propose pas de plan concret pour cette suspension. Elle évoque, je cite, des mesures exceptionnelles, mais en théorie, la seule action envisageable, ce serait la mise en œuvre de contrôles aux frontières, soit par l'Espagne, soit par la France et le Portugal, ses deux seuls voisins. Pendant ce temps-là, le commissaire européen en migration, Magnus Brunner, propose à l'Espagne le renfort de Frontex, l'agence de garde-côtes et garde-frontières de l'UE, et il préconise le retour rapide des migrants vers le Maroc.
10: Pierre Benazet, en direct de Bruxelles pour RFI. On continue de suivre la situation dans l'enclave espagnole dans nos prochaines éditions.
8: L'Espagne, toujours confrontée à de violents incendies.
10: Avec de nouveaux foyers détectés hier, notamment dans le nord-est, à la frontière avec le Portugal, 11 000 hectares ravagés en 24 heures. Le ciel assombri de fumée grisâtre, un enfer de flammes selon les pompiers. Ceux qui sont mobilisés dans la région de Madrid, eux, voient leurs efforts récompensés. Le plus grand feu de l'histoire récente du pays est presque éteint. Fin de l'urgence nationale, mais le traumatisme est bien là. Les flammes n'avaient jamais été aussi proches de la capitale. Alice Roussard, les Madrilènes sont aujourd'hui encore sous le choc.
6: Sur la place des Olavides, dans le centre de Madrid, les terrasses sont occupées. Des habitants lisent sur des bancs, d'autres poussent leurs enfants sur des balançoires. En apparence, l'incendie semble très loin. Inès, 35 ans, jeune maman, l'a suivi à la télévision.
12: Je pense que tous les Madrilènes ont été très inquiets. Moi, par exemple, j'étais dans une maison dans la Sierra, pas dans la zone touchée, mais tout était rempli de fumée. Nous avons même envisagé de rentrer à Madrid, mais en fait, le vent a tourné et la fumée est arrivée jusqu'à la capitale.
6: Toute la famille a donc décidé de rester à la campagne. À Madrid, il y avait déjà une odeur de feu de bois, des cendres dans l'air.
12: Avec de jeunes enfants, c'est un vrai problème parce qu'on ne veut pas sortir de chez soi à cause de la qualité de l'air. Nous étions vraiment préoccupés.
6: Manuel, 46 ans, un kiné du quartier, promène son chien. Il aimerait une vraie prise de conscience politique. Il avait l'habitude d'aller nager dans le réservoir de San Juan, surnommé la plage de Madrid, où tout a brûlé. Et puis, pour la première fois, insiste-t-il, les flammes étaient littéralement aux portes de la capitale.
13: Et quand c'est Madrid, ça fait toujours plus la une de l'actualité. Mais ici, dans le pays, on voit bien que le changement climatique dépend juste des sensibilités politiques. À gauche, on reconnaît son existence, mais une partie de la droite, par opposition, affirme que non.
6: Il soupire, puis lève les yeux au ciel. Oui, les températures ont toujours été élevées en Espagne, dit-il, mais non, tout ne brûlait pas, comme on le voit cet été. Alice Froussard, Madrid, RFI.
10: Et le réchauffement climatique lié aux activités humaines rend ces incendies de plus en plus intenses et nombreux. L'Espagne n'est pas le seul pays européen à se battre contre les feux. Il y a la Grèce, 300 pompiers mobilisés en Crète, 8000 personnes évacuées. En Angleterre, une centaine d'hectares à brûler dans l'Est. Et puis en France, le feu contenu dans son périmètre. La préfecture de la Gironde, département du Sud-Ouest, est optimiste ce matin. Le brasier près de Bordeaux a consumé 42 000 hectares.
8: De nouvelles révélations sur les FSR au Soudan.
10: Dans un rapport, l'ONU raconte comment les forces de soutien rapide du général Emeti sont renforcées malgré l'embargo sur la fourniture d'armes. Des avions sont détournés pour livrer des armes aux paramilitaires, des armes mais aussi des combattants, des mercenaires colombiens. Ces avions, Sofiane Amazian, sont liés, toujours selon l'ONU, au réseau d'affaires d'un prestataire militaire américain.
14: Trois Boeing 727, plutôt vieillissants, qui transportaient du matériel militaire et des hommes pour rejoindre les forces de soutien rapide, sont exploités par des sociétés liées à Stephen Chaulis, un ancien membre des forces spéciales américaines reconverti en homme d'affaires, à la tête désormais de CADG, Central Asia Development Group, dans le secteur militaire à l'international. Ces entreprises ont pu obtenir près de 420 millions de dollars de contrats gouvernementaux américains pour la construction notamment d'un aérodrome pour le département américain de la défense au Kenya. L'ONU dévoile dans un rapport dont les conclusions paraîtront en septembre que deux avions ont été achetés via une société de Chaulis en Afrique du Sud, puis un autre au Brésil. Les trois Boeing ont été enregistrés pour la première fois à l'aéroport de N'Djamena, point de départ vers le Soudan en septembre 2024. Les experts de l'ONU précisent qu'aucun mouvement de ces avions n'a été enregistré officiellement depuis, une manœuvre délibérée pour éviter les détections pendant les vols, peut-on lire dans le rapport. Autre information dévoilée par l'ONU, la présence de 1500 à 2000 mercenaires colombiens aux côtés des FSR.
10: Sofiane Amazian.
8: RFI, les 8h09 à Paris, en France, on l'a évoqué plus tôt, l'actualité est marquée par les incendies et cela retarde, Marion, les vacances du Premier ministre.
10: Oui, alors que le président Emmanuel Macron a pris ses quartiers d'été au fort de Brégançon, Sébastien Lecornu, lui, reste à Matignon pour gérer cette crise des incendies, mais aussi d'autres dossiers qui ne peuvent pas attendre la rentrée, Raphaël.
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16: Hier, au lendemain d'une manifestation de l'opposition dont la répression...
17: Bonjour Josué.

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2: Nos prévisions pour ce vendredi 31 juillet selon Météo France au sein. C'est instable l'après-midi et des vents forts sur les sommets sont attendus. Des nuages bas le matin sur le Piémont et aux entrées de vallée. En montagne, c'est une alternance entre nuages et éclaircies le matin, puis des nuages plus nombreux et menaçants au-dessus des sommets l'après-midi, donnant quelques averses instables, localement orageuses. Le risque d'averses orageuses persiste le soir, puis le temps se calme et le ciel se dégage pour la nuit. Des nuages bas vont s'installer vers le Piémont en dessous de 1002 à 1400 mètres d'altitude. L'isotherme 0 degré quant à lui est voisin de 4500 mètres d'altitude et les températures minimales comme les maximales sont stationnaires pour ce vendredi. On aura donc au meilleur moment de la journée entre 29 et 32 degrés en vallée, 26 à 29 degrés à 1500 mètres, 21 à 22 degrés à 2500 mètres d'altitude. Et quant au vent, il est de sud-ouest, modéré à assez fort sur les crêtes et les sommets avec des rafales fréquentes autour de 60 km/h. Temporairement, ça pourrait aller jusqu'à 80-90 km/h en fin de matinée et début d'après-midi. Et plus bas, eh bien c'est un vent faible et variable en général, temporairement irrégulier avec le déferlement de quelques rafales autour de la mi-journée. Voici donc pour les prévisions de ce vendredi 31 juillet.
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4: En amont de l'exposition de printemps 2026, Antoine Marchand, directeur du Centre d'Art Le Lay à Albi, invite Jean-Charles Masserat pour une résidence dans le Tarn. Par l'intermédiaire d'Hélène Lapérère, responsable des services du public, l'artiste a été amené à travailler avec des apprentis orthoprothésistes du lycée Annevotte de Castres et des élèves du Conservatoire de musique et de danse du Tarn. Ensemble, l'aventure les a vite portés vers la réalisation d'un moyen métrage, Pretty Little Changes dans ta vie, projeté lors de l'exposition intitulée « Après, on peut aussi se dire que... »
5: La façon dont moi je l'ai abordé, c'est qu'il s'intéresse à l'ère du temps, aux questions de temps

0: Il change à la crédibilité qu'on donne à la parole d'un tel ou d'un tel. Et il se trouve que dans mon métier, j'étais face à des jeunes en difficulté devant le monde qu'on leur laisse. Enfin, il me semblait que ça collait bien avec le travail en cours de Jean-Charles. Donc oui, j'ai des jeunes au lycée à Neuvotte en train de poncer des chevilles pour les remplacer à des gens qui ne peuvent plus marcher. J'ai des jeunes qui veulent devenir pianistes dans un monde qui brûle. Est-ce que c'est encore permis à 20 ans de vouloir faire quelque chose dans ce monde et laisser sa marque en faisant du piano? J'ai des histoires de planètes à sauver. Enfin, c'est ça qu'on entendait dans la jeunesse là.
1: Moi, quand on parle d'amateurs et d'amatrices pour des films, au début, ça me fait peur, quoi. Enfin, ça me fait peur, ça m'intéresse pas, en fait. Et Hélène m'a convaincu du contraire. La première semaine de tournage, on tourne ça. Et je me dis discrètement, si on monte ça dans l'expo, ça fera l'objet d'une expo à la fin de la salle. Voilà, basta. Seulement, ça se passe pas du tout comme ça. C'est-à-dire que les jeunes gens se prennent au jeu. Ils commencent à de mieux en mieux jouer, à vouloir des choses de plus en plus complexes parce qu'ils et elles comprennent ce qui est en jeu. Et il voit que ça peut être très jouissif même de monter en gamme, en niveau de jeu, en niveau de ce qu'il y a à dire. Il monte en puissance.
2: Mais est-ce que l'art sert seulement à célébrer l'existant? Est-ce que ça sert pas aussi à questionner nos vies? À imaginer un autre monde? À écouter les questions des autres et à les comprendre?
1: Et donc, ce qui a été génial dans ce film, c'est que ces jeunes gens ont tellement pris à bras le corps ce qui les questionnait, j'ai compris pourquoi elles croyaient à ça plus que moi, quoi. Et finalement, dans tout ce que j'ai fait, c'est une de mes meilleures pièces, tout simplement. Et ça a été une surprise absolument magnifique.
3: Décomposition du monde en ré mineur.
4: C'est vrai, j'avais jamais pensé à ça, en fait. Le monde se décompose, et nous, on compose.
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1: Dans ce nouvel épisode de 180 secondes, retrouvons Gustavo Araujo, directeur artistique de la compagnie Mélodrame, venu pour nous présenter leur nouveau projet « Raconte-moi des salades ».
2: Alors, la compagnie Mélodrame est une compagnie créée en 2010, une compagnie qui fait du théâtre. Depuis 2015, nous travaillons uniquement vers le public, le jeune public. Depuis 2021, on s'est installé dans le Gard, à Sommières. On est en train de créer en ce moment, on travaille sur un nouveau projet qui s'appelle « Raconte-moi des salades ». Ce projet, en fait, il a deux volets. Donc, il y a un volet des créations artistiques autour d'un spectacle, des théâtres d'objets, qui s'appellera sûrement « Crudité ». Et un autre volet, qui c'est le volet parcours artistique et culturel, c'est-à-dire des ateliers et des interventions qu'on fera auprès du jeune public, des enfants. Voilà les deux parcours qu'on compte travailler autour de la thématique de l'alimentation, en explorant bien entendu plusieurs facettes de cette problématique-là, de cette thématique-là. Donc, la question de l'agriculture, la question aussi du passer du temps ensemble, de la qualité de ce qu'on mange, des problèmes de santé, des formes pédagogiques, mais surtout ludiques. On veut toucher en fait le public, les familles, surtout comment en fait nos choix alimentaires vont impacter directement sur l'économie, notre santé, l'environnement et sur le bon développement des enfants. L'idée, on la développe déjà depuis un an. Là, on est pour le volet artistique des créations, on est en phase d'écriture pour ce spectacle de théâtre d'objets. Et d'un autre côté, en parcours artistique, il y a certaines actions qu'on a déjà menées sur le territoire. On compte approfondir ça. Donc là, on est aussi en train de monter des projets pour demander des fonds à des partenaires pour enclencher ensuite une vraie résidence de territoire, à l'exemple de ce qu'on avait fait il y a 2 ans ici, qu'on en avait donc notre projet sur les questions intergénérationnelles. Et là-dessus, l'idée, c'est de passer une année scolaire, à mener un gros projet de territoire autour de la thématique de l'alimentation, en faisant appel, bien entendu, aux partenaires sur le territoire, et les associations notamment, mais aussi la communauté des communes et le département pour mener un projet auprès des familles et des enfants.
0: Ce numéro de 180 secondes a été réalisé par Radio Sommières pour l'Assemblée régionale des radios associatives dans le cadre d'un partenariat avec la région Occitanie-Pyrénées-Méditerranée.
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6: Bonjour, c'est Caroline au micro de Fréquence Luz. Nous sommes le vendredi 31 juillet et voici les actualités locales. La gestion de l'eau sur le bassin des Gaves. Compte tenu des conditions météorologiques et de l'état des ressources hydrologiques, le préfet des Pyrénées-Atlantiques, préfet coordonnateur du sous-bassin des Gaves, a proposé de placer le bassin des Gaves en vigilance sécheresse en ce qui concerne les usages relatifs en eau superficielle. Ainsi, les deux préfets, des Pyrénées-Atlantiques et des Hautes-Pyrénées, ont pris un arrêté plaçant la partie de leur territoire concernée par le bassin des Gaves en état de vigilance pour tous les usages depuis les eaux superficielles. L'état de vigilance est une mesure d'anticipation. Il a pour vocation de sensibiliser l'ensemble du public et des usagers de l'eau, les particuliers, les collectivités, les entreprises, les agriculteurs, à la situation actuelle de la ressource en eau et à la nécessité d'adopter des pratiques économes en eau. L'arrêté peut être consulté sur le site internet des services de l'État des Hautes-Pyrénées, sur www.hautes-pyrénées.gouv.fr ou sur le site vigio.gouv.fr. Les restrictions renforcées face au risque de feux de forêt. À la suite d'un arrêté préfectoral, encore, de strictes mesures de prévention contre les feux de forêt s'appliquent dans l'ensemble de notre département depuis le 27 juillet. L'accès aux massifs forestiers est fortement déconseillé et interdit aux véhicules à moteur, sauf dérogation. L'usage du feu est prohibé dans les massifs et jusqu'à 200 mètres alentour. Les travaux utilisant des matériels à risque sont également réglementés. Les activités non professionnelles sont interdites et les chantiers autorisés doivent disposer de moyens de prévention et d'extinction. Du côté de la biodiversité, un appel à revoir le dispositif ESOD. L'Association vétérinaire pour la biodiversité, la VPB, réagit au projet de nouvel arrêté ministériel sur les espèces susceptibles d'occasionner des dégâts, les ESOD. Elle appelle les citoyens à participer à la consultation publique en cours et demande une réforme du dispositif. Selon l'association, environ 2 millions d'animaux appartenant à 9 espèces sont détruits chaque année en France. Elle s'appuie sur plusieurs rapports scientifiques et institutionnels qui soulignent un manque de données permettant d'évaluer l'efficacité des destructions sur la réduction des dommages. VPB plaide également pour un recours prioritaire aux mesures de prévention non létales et une meilleure évaluation scientifique des décisions. À Argelès, Estivar a rassemblé créateurs et visiteurs. Dimanche dernier, le centre-ville d'Argelès-Gazost a accueilli une nouvelle édition d'Estivar. Photographes, peintres, céramistes, créateurs de bijoux, couturiers et artisans ont présenté leurs réalisations dans les rues de la commune. Des animations musicales ont accompagné cette journée dédiée à la création locale. Favorisée par une météo ensoleillée, la manifestation a permis au public de découvrir des pièces originales et d'échanger avec leurs créateurs. La municipalité salue la mobilisation des exposants, des bénévoles, des musiciens et des visiteurs. Et pour finir, Juillan propose deux soirées de cinéma en plein air début août. Les mercredis 5 et samedi 8 août, la Halle Gaston Miqueux de Juillan accueillera deux séances gratuites de cinéma en plein air, organisées par l'association Les Cavaliers des 40 Chevaux. À partir de 21h, le public pourra découvrir Les Yeux Plissés, un programme de 5 courts-métrages d'animation d'environ 1h15. Au programme, humour, aventure, poésie et récits familiaux, avec notamment Burke, César du meilleur court-métrage d'animation 2025, et Été 96, César 2024. L'entrée est libre. Les spectateurs sont invités à apporter une chaise ou une couverture. C'était les actualités locales de ce vendredi 31 juillet. Belle écoute à tous sur Fréquence Luz.

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10: Nos prévisions pour ce vendredi 31 juillet selon Météo France au sein. C'est instable l'après-midi et des vents forts sur les sommets sont attendus. Des nuages bas le matin sur le Piémont et aux entrées de vallée. En montagne, c'est une alternance entre nuages et éclaircies le matin, puis des nuages plus nombreux et menaçants au-dessus des sommets l'après-midi, donnant quelques averses instables, localement orageuses. Le risque d'averses orageuses persiste le soir, puis le temps se calme et le ciel se dégage pour la nuit. Des nuages bas vont s'installer vers le Piémont en dessous de 1002 à 1400 mètres d'altitude. L'isotherme 0 degré quant à lui est voisin de 4500 mètres d'altitude et les températures minimales comme les maximales sont stationnaires pour ce vendredi. On aura donc au meilleur moment de la journée entre 29 et 32 degrés en vallée, 26 à 29 degrés à 1500 mètres, 21 à 22 degrés à 2500 mètres d'altitude. Et quant au vent, il est de sud-ouest, modéré à assez fort sur les crêtes et les sommets avec des rafales fréquentes autour de 60 km/h. Temporairement, ça pourrait aller jusqu'à 80-90 km/h en fin de matinée et début d'après-midi. Et plus bas, eh bien, c'est un vent faible et variable en général, temporairement irrégulier avec le déferlement de quelques rafales autour de la mi-journée. Voici donc pour les prévisions de ce vendredi 31 juillet.
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5: Ce 31 juillet, à 20h, la Guilde des Sept Vallées vous propose une soirée quiz. Un temps convivial à partager entre amis ou en famille, en solo ou en équipe. Venez tester vos connaissances. Ouvert à tous, vous retrouverez sur place des boissons locales et du grignotage à partager. La soirée quiz de la Guilde des Sept Vallées, c'est ce 31 juillet à 20h à Argelès-Gazost.
6: Vendredi à 20h30 au Palais des Congrès de Lourdes, pourquoi les princesses attendraient-elles toujours bien sagement leur prince charmant ? Miroir, miroir, c'est une comédie musicale en création inspirée de Blanche-Neige et revisitée à la lumière du livre de La Belle au bois dormant de Carrie Froschman et Jonathan Plaquette. Une œuvre qui interroge les rôles de genre en inversant les personnages d'hommes et de femmes dans les contes et dans notre société à travers le chant, le théâtre et la danse. À l'issue d'un stage de comédie musicale de 2 semaines, 11 adolescents vous présentent leur création. Miroir, miroir. Alors venez soutenir la jeunesse. 10 euros tarif plein et 6 euros pour les moins de 12 ans. Pas de réservation, place à prendre directement sur place. La première représentation de Miroir et Miroir, c'est ce vendredi à 20h30 au Palais des Congrès de Lourdes. Vendredi, à partir de 18h et jusqu'à pas d'heure, à la ferme des Cascades, à Sazos, on vous propose un marché gourmand et champêtre. Visite de la ferme, de ses cascades, de ses jardins, des emplettes possibles, un repas convivial avec plan de chat en libre service et une animation musicale avec ce vendredi, c'est les trucs en troc. En participation libre mais nécessaire, le marché gourmand et champêtre suivi du concert de les trucs en truc, c'est ce vendredi à partir de 18h et jusqu'à pas d'heure, à la ferme des Cascades, à Sazos.
7: 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C'est gratuit, sans inscription et tous les âges sont les bienvenus. Soirée jeux de société, ce vendredi à partir de 18h à la bibliothèque de Pierrefitte.
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6: Samedi à 18h, à Cotteret, on vous donne rendez-vous pour les échos d'estive. Traversée des Pyrénées à la rencontre des éleveurs transhumants. C'est là. La projection du film sera suivie d'un temps d'échange avec les deux réalisatrices, Léna Corso et Leïla Marliac. D'une durée de 57 minutes, en entrée libre et gratuite, pas d'inscription nécessaire. Chaque été, dans les Pyrénées, les troupeaux, guidés par leurs éleveurs et éleveuses, quittent les vallées pour rejoindre les pâturages d'altitude. Au fil d'une traversée à pied du massif, de l'Atlantique à la Méditerranée, Leïla et Léna, étudiantes en école d'agronomie, sont allées à la rencontre de celles et ceux qui veillent sur ces troupeaux. 8 portraits, 8 paroles qui témoignent de la tension entre passion, sensibilité et pragmatisme. La projection du film Écho d'Estive, Traversée des Pyrénées à la rencontre des éleveurs transhumants, c'est ce samedi à 18h à Cotteret.
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6: 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Venez vivre une expérience magnifique avec la grandeur des montagnes et la douceur du piano dans un des plus beaux endroits des Hautes-Pyrénées. 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Et si la météo prévoit de la pluie en fin de journée, l'événement sera contraint d'être annulé. Un concert nature, c'est ce samedi à 18h au Lac d'Estaing. 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Avec samedi dès 10h un concours de pétanque, 6€ par équipe. 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

0: Comme chaque jour, nous allons présenter des disques demandés par les auditeurs.
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10: Bonjour et bienvenue, 10h TU midi, ici à Paris, le journal sur RFI.
11: Gilles Moreau.
10: L'actualité de cette fin de semaine, dominée par un afflux massif de migrants du Maroc vers l'enclave espagnole de Ceuta. Au moins 40 000 personnes ont déjà franchi la frontière et les tentatives se poursuivent. Des tentatives par la mer, dangereuses et parfois mortelles. Il y a au moins 18 morts. Le Premier ministre Pedro Sanchez se rend sur place. La France, elle, va renforcer les contrôles à la frontière espagnole. Dans le reste de l'actualité, Israël n'a toujours pas confirmé un accord sur le désarmement du Hamas dans la bande de Gaza. Du mieux sur le front des incendies en France et le tollé déclenché par le projet de réforme de la FIFA, projet d'ouverture aux investisseurs privés. La Confédération asiatique rejoint le camp des opposants. Entre le Maroc et l'Espagne, on assiste donc à un afflux massif de migrants jamais vu depuis 5 ans. Au moins 40 000 personnes ont déjà traversé la frontière ces derniers jours vers l'enclave espagnole de Ceuta, petit territoire habité par 80 000 personnes. Les arrivées n'ont pas cessé dans la nuit et ce matin, elles continuaient. Pour la plupart, ce sont de jeunes hommes et des adolescents. Au moins 18 d'entre eux sont morts noyés en tentant le passage de la frontière par la mer. Mathias Reynal est notre correspondant à Rabat.
12: Beaucoup de jeunes, parfois mineurs, semblent avoir pris pour argent comptant les rumeurs qui circulent sur les réseaux sociaux d'une ouverture de la frontière entre l'Espagne et le Maroc. Évidemment, il n'en est rien. Arriver sur place, c'est de manière illégale et en groupe de plusieurs dizaines de personnes, parfois plusieurs centaines, que se font les traversées dans une atmosphère de chaos, en combinaison de plongées, certains équipés de palmes, de bouées de fortune. Les candidats au départ se jettent parfois à l'eau dans une zone particulièrement dangereuse de la Méditerranée, parcourue par des courants puissants. Il faut plusieurs heures de nage pour rejoindre l'enclave. Le Maroc et l'Espagne ont assuré hier qu'ils renforçaient leur coordination pour procéder dès que possible au rapatriement de toutes les personnes ayant pénétré illégalement dans l'enclave.
10: Mathias Reynal à Rabat pour RFI. Le Premier ministre espagnol Pedro Sanchez est attendu aujourd'hui à Ceuta où il rencontrera les forces de police déployées à la frontière ainsi que les responsables régionaux. Au-delà de l'Espagne, cet afflux massif de migrants clandestins a fait réagir dans toute l'Europe et notamment en France. Le ministre de l'Intérieur Laurent Nunez a annoncé l'activation de la force frontière d'intervention rapide afin de renforcer les contrôles sur le sol français. Il s'est brièvement exprimé ce matin au micro de nos confrères de RTL.
13: Nous avons le contrôle à la frontière franco-espagnole existe. D'ailleurs, il a été renforcé ces derniers mois puisque nous avons une force mobile qui est présente en permanence et qui renforce ses contrôles. Sur la situation que vous décrivez, je me suis entretenu hier avec mon homologue espagnol, on doit se parler aujourd'hui. Voilà, donc on prendra évidemment des mesures s'il devait y avoir des mouvements vers le territoire national. Et en tout cas, on renforcera évidemment le contrôle à la frontière.
10: Le ministre de l'Intérieur, Laurent Núñez. Voilà pour cet afflux massif de migrants vers l'Espagne sur lequel nous allons revenir largement, notamment dans RFI Midi à 13h30 et Afrique Midi à 14h30. Au Proche-Orient, le Hamas va-t-il rendre les armes? La question reste posée au lendemain de l'annonce de Donald Trump. Le Hamas a confirmé ce matin la conclusion d'un accord avec son désarmement dans la bande de Gaza, point prévu dans la deuxième phase du cessez-le-feu avec Israël. Israël qui n'a pas encore commenté cette annonce américaine. Jusqu'à maintenant, l'État hébreu s'en tient à une ligne jaune dans l'enclave. Elle reste en vigueur tant que le Hamas n'aura pas été totalement désarmé et que la bande de Gaza n'aura pas été entièrement démilitarisée. Sur le front des feux de forêt en France, bientôt 9 jours de lutte acharnée contre le méga-feu qui a fait des ravages en Gironde, dans le sud-ouest. Plus de 42 000 hectares brûlés, je vous le rappelle. Ce matin, les autorités se montraient plutôt confiantes. Le feu est contenu dans son périmètre, mais toujours actif par endroits. Droit, ce qui empêche de le considérer comme fixé. Les enquêtes ouvertes sur les départs de feu en France ont permis les interpellations de centaines de personnes, la plupart étant soupçonnées d'avoir mis le feu volontairement. Les précisions d'Aram Beng.
0: 308 interpellations, c'est le chiffre donné ce vendredi par le ministre de l'Intérieur, et 2/3 des personnes interpellées sont suspectées d'avoir volontairement déclenché des incendies, affirme Laurent Núñez. D'ailleurs, une trentaine d'entre elles est d'ores et déjà condamnée et parfois de la prison ferme ou en détention provisoire en attendant d'être jugée. À ce jour, plus de 14 000 incendies ont été détectés en France depuis le début de la saison et dans 9 cas sur 10, il est d'origine humaine, accidentelle ou volontaire. Selon le ministre de l'Intérieur, 70% des personnes interpellées dans le cadre des enquêtes pour déterminer l'origine des feux sont des pyromanes. Les 30% restants sont liés à des incendies provoqués par imprudence ou par négligence. Cependant, les plus gros incendies, comme celui en Gironde qui a ravagé 42 000 hectares de forêt, seraient d'origine accidentelle, tout comme celui de Fontainebleau, au sud de Paris.
10: Une nouvelle vague de chaleur s'est abattue sur l'Europe centrale. Les températures pourraient dépasser 40 degrés Celsius dans les prochains jours. Les autorités multiplient les mesures d'urgence face au risque d'incendie et à la pression croissante sur les réseaux d'eau et d'énergie. La Russie resserre son étau sur Pavel Durov. Après avoir déclenché cette semaine une procédure de recherche internationale à l'encontre du patron de la messagerie Telegram, elle vient de le placer sur sa liste des personnalités désignées comme terroristes ou extrémistes. Anissa El-Jabri est à Moscou pour RFI.
5: Sur la liste des extrémistes et terroristes de la Russie, environ 22 400 personnes physiques et près de 900 organisations. Parmi elles, l'ONG Mémorial, prix Nobel de la paix 2022, Alexei Navalny, même mort. Des professionnels des médias dénonçant l'offensive en Ukraine, le groupe Meta, maison mère de Facebook et Instagram, ou encore les groupes djihadistes Al-Nosra et de l'État islamique. Cette liste, établie par les services de surveillance financiers, entraîne notamment le gel immédiat des comptes bancaires et des avoirs financiers en Russie. Dans le pays, on spécule désormais sur la possibilité du classement de la messagerie elle-même comme extrémiste et surtout sur la possibilité que la responsabilité des utilisateurs puisse être engagée. La démarche semble pourtant compliquée. Malgré les tentatives de blocage des autorités, elles ont commencé il y a un an, Telegram reste très populaire et utilisé en Russie parmi les citoyens ordinaires, le Kremlin et même les forces de l'ordre. Pavel Durov, naturalisé français en 2021, a été mis en examen il y a 2 ans par la justice française pour une série d'infractions relevant de la criminalité organisée. Anissa El-Jabri, Moscou, RFI.
10: En France, Xenia Fedorova s'insurge contre l'arrêté d'expulsion qui la vise. La chroniqueuse russe, accusée d'être la voix du Kremlin dans les médias, dénonce sur le réseau X une pression politique et une censure. Dans un nouvel arrêté paru ce matin, la France gèle pour 6 mois ses avoirs. Dans l'actualité économique et les résultats de l'inflation en France, les prix à la consommation ont progressé en juillet d'un peu plus de 2% en tendance annuelle. Des prix tirés par la hausse de ceux des produits pétroliers ainsi que ceux du gaz. Hausse de l'inflation qui reste contenue, a commenté Bercy. Malgré le tollé soulevé, pas seulement en Europe, la FIFA maintient son projet de réforme. Elle affirme avoir entendu les critiques, des informations sur elle inexactes ont circulé et elle maintient ses consultations, je cite, ouvertes et démocratiques. Parmi les principaux opposants, la très puissante UEFA et la CONCACAF, qui regroupe 41 fédérations d'Amérique et des Caraïbes. Enfin, on vient d'apprendre, la Confédération asiatique soutient l'UEFA et la CONCACAF pour protéger la Coupe du Monde. L'actualité du ballon rond, c'est aussi la mort d'une légende du football italien, Franco Baresi, capitaine emblématique du Grand Milan AC des années 1980 et 1990. Il fut l'un des meilleurs défenseurs au monde et l'homme d'un seul club pendant 20 saisons. Franco Baresi disparaît à l'âge de 66 ans. Frédéric Suto, bonjour, son portrait avec vous.
7: Oui, le port altier de Franco Baresi, ballon collé au pied, sécuriser sa défense, mais aussi guetter la moindre ouverture vers l'avant, c'est l'image qu'il nous reste. Il y avait du Franz Beckenbauer dans son jeu, un libéro à l'ancienne qui a fait le bonheur du grand Milan AC aux côtés des Rijkaard, Gullit, Van Basten. Franco Baresi a fait partie, vous l'avez dit, de cette équipe qui a régné sur l'Europe à la fin des années 80. Trois Ligues des Champions au palmarès et une fidélité absolue au Milan jusqu'en 1997. C'est aussi Franco Baresi, l'épopée de la Coupe du Monde 1994, capitaine de la sélection italienne, blessé au ménisque dès le deuxième match. Il s'était rétabli in extremis pour jouer la finale du Mondial contre le Brésil. Premier tireur de la séance au tir au but. Il avait raté sa tentative, comme Roberto Baggio et Daniele Massaro. Le titre s'était envolé, mais Franco Baresi compte une étoile. Tout de même, il était de l'aventure de 1982, l'Italie championne du monde cette année-là. Même si tout jeune, il n'avait joué aucune minute du tournoi. Il y a un an, Franco Baresi avait subi une opération des poumons. Aujourd'hui, à 66 ans, il s'éteint. C'est toute l'Italie qui pleure son défenseur et son numéro 6. Légendaire dans le dos.
10: Et l'Italie qui a deux couleurs, aujourd'hui, les couleurs de Baresi, le rouge
7: et le noir.
10: Bien sûr. Merci, c'était Frédéric Suto. À tout à l'heure, 13h, pour un nouveau journal dans l'immédiat. Il est midi et pratiquement 10 minutes ici à Paris.
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20: Bonjour à tous, bonjour à toutes, j'espère que vous allez bien. Ce rendez-vous de mi-journée, il est midi passé d'une dizaine de minutes et quelques secondes. Vous êtes bien sur les ondes de Fréquensus et ce midi, Mirabelle pour vous servir avec plaisir dans ce rendez-vous d'actualité locale. Alors au menu, tout en vous souhaitant un très bel appétit, si vous êtes à table, eh bien nous allons commencer avec en entrée notre revue d'actualité locale. On continuera avec un interview réalisé par Caroline qui nous emmène rencontrer le Festival de Musique Ancienne de Saint-Savin qui a été fondée en 2008 et qui revient pour une nouvelle édition à partir de ce 30 juillet et jusqu'au 8 août. Donc ça a commencé hier et ça continuera jusqu'au 8 août prochain. Et chaque été, l'événement réunit des musiciens venus des deux côtés de l'Atlantique pour une semaine de collaboration artistique et des concerts du répertoire baroque. Donc on en découvrira davantage avec un interview de Maryse Carlin, directrice du festival, qui nous expliquera pourquoi cela a de l'importance d'y jouer sur des instruments d'époque. Et puis nous continuerons après le petit point météo. 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Donc ça, ce sera juste avant la météo que je vous mettrai en jeu. Ces deux places à gagner. Et puis en suivant la météo, nous ferons une autre rencontre artistique dans un tout autre domaine. C'est du rock berbère et c'est Anzoul Project que j'ai eu la chance d'interviewer avec Kamel, le chanteur, auteur et compositeur en partie puisqu'il n'est pas tout seul. Ils sont cinq, et ils seront sur la scène du Cartel Bigourdan ce vendredi, donc ce soir même, et le Cartel Bigourdan qui sort de ses murs pour aller du côté de la Baleine Blanche dans ce petit écrin de verdure. Donc à suivre cette interview donc de Kamel dans Zoul Project. Et puis nous terminerons comme de tradition par quelques sortie avec notre traditionnel agenda. 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Et c'est également le répondeur sur lequel vous entendez le petit appel pour les témoignages de tous les agriculteurs et paysans, petites fermes de nos vallées pour participer à l'émission de mardi prochain autour du marché. Donc n'hésitez pas à vous saisir de ce numéro et à le transmettre autour de vous. Allez, de ce pas, chose promise, chose due, on enchaîne et on retrouve tout de suite notre revue d'actualité locale. C'est parti.
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24: Bonjour, c'est Caroline au micro de Fréquence Luce. Nous sommes le vendredi 31 juillet et voici les actualités locales. La gestion de l'eau sur le bassin des Gaves. Compte tenu des conditions météorologiques et de l'état des ressources hydrologiques, le préfet des Pyrénées-Atlantiques, préfet coordonnateur du sous-bassin des Gaves, a proposé de placer le bassin des Gaves en vigilance sécheresse en ce qui concerne les usages relatifs en eau superficielle. Ainsi, les deux préfets, des Pyrénées-Atlantiques et des Hautes-Pyrénées, ont pris un arrêté plaçant la partie de leur territoire concernée par le bassin des Gaves en état de vigilance pour tous les usages depuis les eaux superficielles. L'état de vigilance est une mesure d'anticipation. Il a pour vocation de sensibiliser l'ensemble du public et des usagers de l'eau, les particuliers, les collectivités, les entreprises, les agriculteurs, à la situation actuelle de la ressource en eau et à la nécessité d'adopter des pratiques économes en eau. L'arrêté peut être consulté sur le site internet des services de l'État des Hautes-Pyrénées, sur www.hautes-pyrénées.gouv.fr ou sur le site vigio.gouv.fr. Les restrictions renforcées face au risque de feux de forêt. À la suite d'un arrêté préfectoral, encore, de strictes mesures de prévention contre les feux de forêt s'appliquent dans l'ensemble de notre département depuis le 27 juillet. L'accès aux massifs forestiers est fortement déconseillé et interdit aux véhicules à moteur, sauf dérogation. L'usage du feu est prohibé dans les massifs et jusqu'à 200 mètres alentour. Les travaux utilisant des matériels à risque sont également réglementés. Les activités non professionnelles sont interdites et les chantiers autorisés doivent disposer de moyens de prévention et d'extinction. Du côté de la biodiversité, un appel à revoir le dispositif ESOD. L'Association vétérinaire pour la biodiversité, la VPB, réagit au projet de nouvel arrêté ministériel sur les espèces susceptibles d'occasionner des dégâts, les ESOD. Elle appelle les citoyens à participer à la consultation publique en cours et demande une réforme du dispositif. Selon l'association, environ 2 millions d'animaux appartenant à 9 espèces sont détruits chaque année en France. Elle s'appuie sur plusieurs rapports scientifiques et institutionnels qui soulignent un manque de données permettant d'évaluer l'efficacité des destructions sur la réduction des dommages. VPB plaide également pour un recours prioritaire aux mesures de prévention non létales et une meilleure évaluation scientifique des décisions. À Argelès, Estivar a rassemblé créateurs et visiteurs. Dimanche dernier, le centre-ville d'Argelès-Gazost a accueilli une nouvelle édition d'Estivar. Photographes, peintres, céramistes, créateurs de bijoux, couturiers et artisans ont présenté leurs réalisations dans les rues de la commune. Des animations musicales ont accompagné cette journée dédiée à la création locale. Favorisée par une météo ensoleillée, la manifestation a permis au public de découvrir des pièces originales et d'échanger avec leurs créateurs. La municipalité salue la mobilisation des exposants, des bénévoles, des musiciens et des visiteurs. Et pour finir, Juillan propose deux soirées de cinéma en plein air début août. Les mercredis 5 et samedi 8 août, la Halle Gaston-Miqueux de Juillan accueillera deux séances gratuites de cinéma en plein air, organisées par l'association Les Cavaliers des 40 Chevaux. À partir de 21h, le public pourra découvrir Les Yeux Plissés, un programme de 5 courts-métrages d'animation d'environ 1h15. Au programme, humour, aventure, poésie et récits familiaux, avec notamment Burke, César du meilleur court-métrage d'animation 2025, et Été 96, César 2024. L'entrée est libre. Les spectateurs sont invités à apporter une chaise ou une couverture. C'était les actualités locales de ce vendredi 31 juillet. Belle écoute à tous sur Fréquence Luce.
20: Merci Caroline. Caroline qu'on retrouve eh bien dans quelques instants, juste après le petit jingle, pour parler de ses rencontres artistiques baroques avec le patrimoine, comme écrin, le Festival de musique ancienne de Saint-Savin. Allez, on en sait davantage tout de suite avec cette interview réalisée par Caroline.
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24: Chaque été ressurgit la musique du temps de Bach et Vivaldi, jouée sur instruments d'époque. Le Festival de musique ancienne de Saint-Savin ouvre ses portes ce jeudi jusqu'au samedi 8 août inclus pour une nouvelle édition qui réunit, comme chaque année, des musiciens venus des deux côtés de l'Atlantique pour une semaine de collaboration artistique intense. Pour en parler avec moi aujourd'hui, Maryse, qui est l'organisatrice du festival. Bonjour Maryse.
3: Bonjour Caroline.
24: Donc pour ceux qui ne connaissent pas encore le festival, pouvez-vous le présenter en quelques mots, s'il vous plaît?
3: C'est une série de concerts qui s'étale sur à peu près 10 jours. Nous avons commencé en 2008, donc cette année c'est la 18e édition. Il y en avait une qui a manqué pendant le Covid. Et nous nous rencontrons chaque année. C'est un groupe qui se reste assez constant, disons, avec des additions chaque année, de nouvelles personnes, du nouveau répertoire. Mais nous travaillons, en fait, pendant ces 10 jours, ensemble, ici dans la région de Saint-Savin, enfin dans le Lavedan. Voilà, nous présentons 6 concerts, 5, en général 5 ou 6 concerts, dans les églises environnantes, qui sont magnifiques, comme beaucoup de gens le savent, et qui ont une excellente acoustique. Donc, voilà, ces concerts sont abordables à tout le monde, tant au point de vue financier qu'au point de vue musical. Et nous espérons souvent avoir des enfants et des jeunes, etc., de tout âge.
24: Quelle est son identité par rapport aux autres festivals de musique classiques du département de manière générale, outre le fait que ça se joue également dans des églises? Donc on a l'abbatiale de Saint-Savin, on a la chapelle de Pietate, le troisième, rappelez-moi, c'est celle de
3: Arcisan, voilà. Et puis Arras.
24: Et Arras. Voilà. Qu'est-ce qui va différencier par rapport à d'autres festivals où il y a de la musique classique?
3: Bonne question. Nous nous concentrons essentiellement sur de la musique, disons, fin du XVIIe jusqu'au début du XVIIIe et quelquefois le XIXe siècle, c'est-à-dire ça va de Vivaldi à Beethoven cette année. Donc c'est une période qui n'inclut pas le répertoire dit romantique et qui se spécialise plutôt dans les musiques un peu plus anciennes, si on peut dire ça. Je n'aime pas trop l'adjectif en fait, parce que ce serait mieux d'en trouver un autre, mais bon, c'est baroque, du temps baroque et classique.
24: D'accord. Voilà. Ok. On lit que le festival, bon, quand je regarde le programme, qu'il y a des musiciens également qui viennent de l'autre côté de l'Atlantique, donc pour une semaine de travail avant les concerts. Comment ça se passe concrètement, cette semaine de rencontre?
3: Bien. Il faut un peu d'organisation, mais c'est vrai que nous avons cette année plusieurs personnes qui viennent des États-Unis. Beaucoup sont nés ailleurs, d'ailleurs. Et il y a aussi beaucoup de Français. Ça se passe bien. On se retrouve, comme je vous ai dit, on est un peu une équipe qui s'est retrouvée depuis plusieurs années. Et nous travaillons nous répétons chaque jour et mettons en place des répertoires qui sont des concerts, des programmes de concerts. En une semaine, voilà, c'est du travail intense et nous espérons efficace.
24: Donc je vois que vous avez utilisé également des instruments d'époque, je ne pense pas me tromper, c'est ça?
3: Oui, le cornet, c'est un peu comme une trompette, c'est le cornet à bouquin. C'est la première année, c'est un son qui est un instrument qui est très très beau et dont le répertoire est plutôt italien, c'est-à-dire même avant Vivaldi, mais les personnes qui viendront découvriront vraiment un son extraordinaire. Et nous sommes très contents d'avoir ce jeune Teddy Dangean, qui est de Lyon, qui vient pour ça. Et il y a aussi la viole de gambe de Flor Sub. Ce sont des instruments spécifiques à cette époque. Le reste, c'est essentiellement des instruments à cordes, violon, alto, violoncelle, clavecin et orgue, qui sont plus connus, mais qui sont dans leur état plutôt baroque, c'est-à-dire un peu différent des violons modernes ou des instruments à cordes modernes. Avec des archets sont un peu différents. Mais bon, c'est finalement, ce sont des instruments à cordes que vous entendrez. Ce n'est pas, ça n'a rien de spécial au point de vue, ou de grandement spécial au point de vue de son. Voilà.
24: Au point de vue du son, ça reviendrait à la même chose. C'est plus au niveau du visuel, oui, que ça, c'est plus spectaculaire, voilà. C'est ça?
3: Oui, et puis la façon de le jouer. Disons, il y a moins de, par exemple, pour les instruments à cordes, il y a moins de vibrato. On est habitué à, un instrument, un violon par exemple, avoir beaucoup de vibrato sur le son, ou la flûte, c'est pareil. Mais là, le son est plus pur et en fait, il est plus adapté à ces espaces aussi. C'est pour ça que nous recherchons les églises qui sont plus intéressantes qu'une salle de concert, disons.
24: Vous m'ôtez ma prochaine question, c'était l'intérêt également. Pourquoi est-ce qu'il faut le faire? C'est plus sympa de le faire dans des églises plutôt que dans une salle de concert classique. Il y a le fait que l'instrument, il ait besoin de cette structure-là pour être dans son apogée.
3: Oui, ouais. C'est plus adapté. Les églises ont elles-mêmes des acoustiques différentes. Donc nous faisons certains programmes dans l'abbatiale, par exemple, et pas d'autres. Certains autres sont plus adaptés à des églises plus petites. Donc, par exemple, le clavecin, c'est difficile de l'entendre dans un groupe à l'abbatiale, parce que l'abbatiale est tellement, tellement grande, mais il peut accompagner. Et c'est le rôle qu'il jouera ce soir, par exemple, un rôle d'accompagnement. L'orgue est de l'abbatiale, donc il est extraordinaire dans cet espace. Et puis le cornet, par exemple, la voix. Tous ces instruments sont très bons pour un grand espace comme l'abbatiale. Et d'autres sont beaucoup plus heureux dans des espaces plus petits. Voilà.
24: D'accord.
3: Et puis bon, sans oublier l'esthétique d'être dans ces églises extraordinaires.
24: Ouais, ça emmène une ambiance particulière d'être ici plutôt que dans une salle de concert classique.
3: Ah oui. Oui, oui, c'est beaucoup plus inspirant, c'est vrai.
24: Et alors, on en parle de ce programme, justement, qu'est-ce qui va se passer alors pendant presque 10 jours?
3: Oui, alors ce soir, nous avons un concert avec beaucoup de chants, des cantates de Vivaldi et de Handel, ainsi que des morceaux instrumentaux, et puis un petit interlude avec l'orgue. Donc les gens auront un peu un éventail de sons, et c'est un programme très brillant, beaucoup de virtuosité et aussi de sensibilité, avec la flûte à bec, un solo de flûte à bec avec la voix. C'est un programme très très très beau. Le premier programme tout à fait différent, c'est un programme de quatuor à cordes qui est aussi qui sera dans l'église d'Arcisance, donc moins de résonance mais plus adapté à ce programme, avec un quatuor de Haydn, un quatuor de Beethoven, et entre les deux, le trait d'union entre ces deux compositeurs par de Kraft, qui est un duo pour violoncelle et violon. Une première pour nous, on n'a jamais fait de quatuor. Ensuite, le 2, il y aura un récital d'orgue dans l'abbaye de Saint-Sabin, l'abbatiale de Saint-Sabin, avec un programme très, très, très varié, de la musique catalane, espagnole, mais aussi du Ravel, des adaptations de Ravel et de Astor Piazzolla. Le 4 août, voilà le programme avec le cornet. C'est un son entre la trompette et le hautbois, je dirais, mais capable de grandes expressions. Donc ça, c'est un programme essentiellement italien, de la musique de l'époque, vraiment l'époque royale de la musique italienne, disons, à Venise. Il y a beaucoup d'imagination, beaucoup de contrastes, disons la tristesse et le bonheur qui se succèdent assez rapidement dans cette musique. Ensuite, le jeudi 6 août, c'est un peu une sorte de programme moitié présentation du clavecin, parce que souvent les gens nous demandent des détails sur l'instrument lui-même. Nous avons engagé une factrice de clavecin qui habite dans la région de Pau, et elle va venir avec un instrument qu'elle vient de finir, justement. Donc les gens pourront voir comment ça marche. Elle a des, elle a beaucoup de photos sur la, le procédé de construction de cet instrument. Voilà. Après, je jouerai du, quelques morceaux pour illustrer les possibilités techniques et expressive de cet instrument. Et c'est un concert à la chapelle de Notre-Dame de Piéta qui est elle-même assez extraordinaire avec un, une voûte très très très décorée. Et d'ailleurs, ce sera intéressant de voir parce que le clavecin a une table d'harmonie qui est peinte et se trouve avec les mêmes choses comme des plantes et des oiseaux. Ils se rapprochent du, de la chapelle au point de vue décoration. Et le dernier concert, le samedi 8 août à Arras, musique de nuit pour le roi, ce sera de la musique du grand siècle français, des compositeurs de la cour de Louis XIV essentiellement et de Louis XV, avec des textes qui illustrent, qui expliquent un peu la musique, mais des textes de l'époque aussi, avec la viole de gambe, clavecin et violon.
24: Alors tous ces concerts, donc c'est à partir de ce jeudi 30 juillet jusqu'au samedi 8 août, ils sont évidemment payants, mais gratuits pour les moins de 15 ans. On peut acheter les billets en avance ou il faut se rendre sur place? Comment ça marche?
3: Oui, ça, les deux. Il est recommandé de faire des réservations au 06 14 17 19 88. Et vous pouvez aussi venir une demi-heure avant le concert pour acheter des places.
24: Pour résumer, donc c'est un festival qui, au départ, depuis Saint-Savin, fait dialoguer musique ancienne et patrimoine pyrénéen, le temps d'une dizaine de jours. Il est possible de retrouver toute la programmation sur festivalsaintsavin.com, et ainsi que les coordonnées pour faire les réservations, tous les artistes en programmation sur ces 10 jours. Merci infiniment, Maryse, d'avoir répondu à mes questions.
3: Merci, Caroline.
20: Merci, Caroline, et merci, Maryse Carlin, donc pour le festival de musique ancienne de Saint-Savin. Allez, il est temps, il est l'heure. Vous avez envie d'avoir deux places pour le concert de votre choix, donc puisque le festival y va jusqu'au 8 août prochain. Donc si vous avez envie d'aller participer à une des dates, eh bien n'hésitez pas, on vous offre à l'instant deux entrées. Alors il suffit d'appeler au 05 62 92 38 31. Vous laissez votre message avec votre nom, votre prénom. N'oubliez pas de nous laisser votre nom, c'est quand même pratique. 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Allez, petit jingle et on enchaîne sur la météo.
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20: Nos prévisions pour ce vendredi 31 juillet selon Météo France au sein. C'est instable l'après-midi et des vents forts sur les sommets sont attendus. Des nuages bas le matin sur le Piémont et aux entrées de vallée. En montagne, c'est une alternance entre nuages et éclaircies le matin, puis des nuages plus nombreux et menaçants au-dessus des sommets l'après-midi, donnant quelques averses instables, localement orageuses. Le risque d'averses orageuses persiste le soir, puis le temps se calme et le ciel se dégage pour la nuit. Des nuages bas vont s'installer vers le Piémont en dessous de 1002 à 1400 mètres d'altitude. L'isotherme 0 degré quant à lui est voisin de 4500 mètres d'altitude et les températures minimales comme les maximales sont stationnaires pour ce vendredi. On aura donc au meilleur moment de la journée entre 29 et 32 degrés en vallée, 26 à 29 degrés à 1500 mètres, 21 à 22 degrés à 2500 mètres d'altitude. Et quant au vent, il est de sud-ouest, modéré à assez fort sur les crêtes et les sommets avec des rafales fréquentes autour de 60 km/h. Temporairement, ça pourrait aller jusqu'à 80-90 km/h en fin de matinée et début d'après-midi. Et plus bas, eh bien, c'est un vent faible et variable en général, temporairement irrégulier avec le déferlement de quelques rafales autour de la mi-journée. Voici donc pour les prévisions de ce vendredi 31 juillet.
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20: Et après ce petit point météo, je vous propose tout de suite de retrouver Jamel du groupe Anzoul Project et qui sera sur scène du côté de Bagnères de Bigorre à la Baleine Blanche pour cette soirée hors les murs du cartel bigourdan.
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20: ce vendredi, du côté de la Baleine Blanche, il y a le cartel Bigourdan qui sort des murs de la Lamzic pour vous proposer une soirée à la fraîche, là-haut à la Baleine Blanche, avec en tête d'affiche Anzoul Project. On me l'a présenté comme du rock berbère et j'ai la chance d'avoir au bout du fil Kamel, qui est le chanteur, mais pas que, et qui va nous en dire un peu plus sur ce groupe. Bonjour Kamel.
0: Bonjour, bonjour, bonjour, bonjour, chers auditeurs, chers auditrices.
20: Alors Kamel, on le voit sur ta photo, sur la photo là dans Zoul Project qu'il y a sur le site du cartel Bigourdan, on voit t'es au milieu avec une chemise qui claque, la guitare à la main, des jolies lunettes et un sourire jusqu'aux oreilles. Et justement, on en parlait juste avant, on disait qu'on avait le sourire l'un et l'autre, quels que soient les événements de nos vies, quoi.
0: Ah ben ça fait plaisir, franchement, c'est vrai que, alors, c'est parfois peut-être un défaut ou pas, mais en tout cas, le problème c'est que on vit dans une société où, quand on va pas bien, on sourit pas, et quand on va bien, on sourit. Mais le problème avec, peut-être toi aussi, toi et moi, donc on sourit, et pour les autres, eh ben non, donc du coup ça fausse tout.
20: Donc des fois on n'est pas vraiment pris au sérieux quand on dit qu'on va pas bien, mais c'est pas grave, au moins on en rajoute pas.
0: C'est ça.
20: Bon alors en Zoul Project, là tu me disais justement que vous êtes en format réduit et que au moment où je t'appelle, tu es en plein cœur du festival de Marciac où vous faites deux représentations aujourd'hui.
0: C'est ça exactement. Alors on fait deux représentations, donc du coup nous ça fait presque une semaine qu'on est à Marciac. Il y a une ambiance qui est extraordinaire dans ce festival, c'est un festival qu'on adore. Qu'on a fait plusieurs fois. Donc le jazz, mais il n'y a pas que le jazz, donc c'est mélangé avec toutes les musiques. Et donc on fait quelques représentations au sein du festival. Vu que maintenant, avec quelques années, on a connu pas mal d'endroits très sympas où on se permet de projeter le groupe. C'est parce que c'est quand même un gros festival, Marciac, ça rassemble beaucoup de gens.
20: Et oui.
0: Et voilà, et jusqu'ici, tout va bien.
20: Bon, et ben pourvu que ça dure.
0: Ça très bien, on est en réduit.
20: Bon, c'est même ça. Si vous êtes en groupe réduit, mais là, vendredi, vous serez les 5 sur scène.
0: Alors ça, c'est génial. Donc 5 sur scène, donc ça va déboîter. Donc je tiens à le préciser, parce que voilà, donc on est en train de préparer. Là, on sort du studio, justement, parce qu'on est en train de préparer un EPP. Donc ça sera l'occasion, justement, il y aura même des chansons inédites qui seront sur scène vendredi soir.
20: Bon,
0: et,
20: alors, et ça, vous serez à 5. Alors, le rock berbère, donc il paraît que vous mélangez du coup trois langues, le berbère, l'arabe et le français. Mais pour m'expliquer tout ça, t'as commencé à me parler un peu de vos origines. Alors, le groupe, vous êtes tous installés du côté de Toulouse, mais vous avez tous des origines communes, finalement.
0: C'est ça, exactement. Donc, alors par pur hasard, Sofiane, le batteur du groupe, donc Sofiane Benkassimi, lui, pour le coup, on se connaissait déjà quand on était en Algérie. Alors, ça fait... Pour la plupart des membres du groupe, ça fait une dizaine d'années qu'on est à Toulouse. Donc le truc, c'est qu'on vient tous dans la même région de Kabylie, à peu près, donc en Algérie. Sauf Mounir, qui est le percussionniste, qui lui vient du Rif. Et donc du Rif côté marocain. Et donc nous, ce qu'on veut expliquer un peu dans le... Enfin, ce qu'on veut apporter à travers notre musique, donc c'est pour ça que ça s'appelle déjà Projet du Sud. Donc le Sud, par rapport à ici, donc le nord de l'Afrique, où on est géographiquement. Donc il y a avant qu'il y ait toutes ces frontières, donc ça existait un peuple qui s'appelait le peuple Amazir, donc qu'on appelle le peuple berbère, qui formait plusieurs tribus dans le nord de l'Afrique et ça allait même jusqu'au nord du Sénégal. Et donc voilà, donc c'est une richesse culturelle, c'est une richesse linguistique et tout. Et donc le groupe apporte tout ça. Donc on essaye à peu près de parler de tout ça en musique.
20: Vous faites quelques reprises, mais vous faites aussi beaucoup de compositions.
0: C'est ça. Donc alors les reprises justement qu'on fait, c'est des chansons, si tu veux, qui ont marqué notre patrimoine musical. Donc c'est des trucs qu'on prend qui vont de vraiment des années 50-60, qui peuvent être classés maintenant dans le patrimoine, et qui sont revisités à un nouveau son, un nouveau... Mais par contre, bien sûr, avec l'EP qu'on est en train de faire, là, effectivement, donc il y aura... 80% de composition, voilà.
20: C'est toi qui écris les textes ou vous les écrivez en commun? Comment vous faites?
0: Alors les textes, c'est plutôt moi. C'est bizarre, j'aime pas parler devant personne.
20: Ouais, c'est parce que vous êtes un groupe, mais il faut bien que chacun ait sa place dans le groupe.
0: C'est ça, exactement. Après, chacun apporte, et surtout dans la musicalité, parce qu'on a quand même des musiciens qui, même avant Zoul Project, avaient beaucoup de projets ou de plein d'univers différents. Je pense notamment à notre bassiste Ménade, qui lui, par exemple, fait toujours dans la musique occitane, que ce soit dans le rock ou dans le traditionnel. Il a joué dans pratiquement tous les groupes, Sofiane le batteur, pareil, qui est vraiment dans un univers musical très très très riche. Ça nous apporte énormément dans ce projet-là, Enzo Project, c'est-à-dire que c'est les Berbères qui rencontrent le monde, et le monde rencontre les Berbères en même temps.
20: Excellent. Et alors ce que je me demandais, c'est que est-ce que dans les compositions, dans les textes que tu écris, justement, de quoi tu nous parles? Est-ce que tu nous parles de la culture berbère? Est-ce que tu lèves le poing avec des revendications? De quoi tu nous parles?
0: Ça peut parler parfois de sujets qui sont vraiment du quotidien, par exemple une révolte qui va encore bien plus large, dans le sens où un jeune Algérien ou un jeune Suédois ou un jeune est confronté aux mêmes problèmes dans le monde. Je pense que tout le monde est d'accord qu'on n'est pas d'accord avec ce qui se passe dans le monde en ce moment, toutes les guerres, etc. et tout. Mmh. Ou alors toute la société de consommation, tout le monde moderne, quoi. Mmh. Tout ce qu'on n'a pas dans le système, entre guillemets, ça parle un peu de ça. Ça parle aussi de la culture berbère qui a été, voilà, qui a beaucoup lutté à travers les siècles, parce que voilà, donc c'est une culture qui a été présente dans un endroit géographique qui a beaucoup été, beaucoup colonisé, mmh, malheureusement. Mais à travers toutes ces années, il a quand même résisté. Donc c'est une langue qui a résisté, c'est une culture qui a résisté à toutes les invasions. Voilà.
20: Ah, ça, c'est un beau message de résistance et de résilience, alors.
0: C'est ça, c'est beaucoup là-dedans. Ouais, on est pas mal là-dedans. On aurait aimé que ça se passe autrement, mais voilà. Mais maintenant, aujourd'hui, les gens se sont beaucoup battus pour que cette langue ou cette culture persiste. Et aujourd'hui, maintenant, ça fait maintenant plus d'une dizaine d'années que, par exemple, en Algérie, la langue berbère, enfin la langue amazigh, est nationale et officielle.
20: Mmh. Ça fait combien de temps que vous êtes ensemble avec Enzo Project, que vous êtes sur scène?
0: Alors, ça va faire 3 ans.
20: 3 ans.
0: Donc, après, chacun a eu des projets de son côté avant. On s'est retrouvés même dans des projets au milieu, certains membres du groupe. Et on s'est dit, pourquoi pas faire ce projet du Sud Kiluti à cœur. Et là, ça fait 3 ans. Et franchement, on est assez contents du résultat musical.
20: On va faire entendre aux auditeurs un morceau. Parce que j'ai cherché un peu des extraits pour pouvoir agrémenter l'interview et pour

0: Ça, c'est un peu mon côté révolté. Je dis que on parle moins de métissage quand c'est dans un, on va dire quand il est mélangé avec de la musique celte, de la musique, on va dire un peu plus ou moins occidentale, mais quand c'est une musique africaine, là, c'est un autre débat. Ça, j'ai pas compris pourquoi.
1: Ouais, écoute, on pourra peut-être demander aux gens pour qu'ils nous expliquent. Moi, ce que
0: ouais, c'est ça. Et donc, du coup, moi, je dis vraiment, c'est un rock, on va dire, allez, nord-africain, derrière. Donc, il y a du rock, vraiment, il y a de la disto, il y a de la saturation, comme du rock. Après, pour moi, c'est de tout ce qui rentre dans les traditions de la musique nord-africaine.
1: Donc, alors, pour les instruments, tu nous as parlé du batteur, du bassiste, toi, t'es à la voix et à la guitare, et il y a encore deux membres du groupe dont tu m'as pas parlé.
0: Alors, deux membres du groupe. Alors, et donc, il y a Mounir à la percussion, donc qui est originaire du Rif, ça je crois que je l'avais déjà dit. Ouais. Et il y a celui qui joue au mandol, donc ça c'est très intéressant parce que c'est ça qui rapporte vraiment la touche musicale, qui est vraiment, parce que la mandol c'est un instrument qui est typiquement algérois, et ça, en termes de métissage, ça on peut l'accorder parce que c'est un luthier à l'époque colonial en Algérie française, qui était d'origine italienne, qui avait agrandi une mandoline. Parce qu'ils avaient même, les Italiens avaient même un instrument qui était un peu similaire, donc la mandola, il me semble, elle s'appelle. Et donc, celui-ci italien qui était à Alger, donc il a créé cet instrument pour la musique shabi. Par la suite, donc c'est devenu un instrument typiquement algérois. Et c'est ce qui donne le son de, par exemple, qu'on connaît tous, de la fameuse Yarayah de Rachid Taha. Donc ce son que vous entendez, ça c'est vraiment le mandol. Et ça donne vraiment un son algérien. Et c'est porté par Sofiane, Sofiane Belaïd.
1: D'accord.
0: On a aussi le bassiste qui est Ménad. Et Ménad, comme j'avais expliqué, donc c'est quelqu'un qui a vraiment une expérience musicale, on va dire, très très très large. Et il y a beaucoup de la musique occitane. Et ça, comme on est en Occitanie, ça nous apporte une richesse particulière.
1: Et ça ouvre des portes aussi.
0: C'est ça.
1: Super.
0: Je crois que j'ai fait le tour. Oui. Après, ça je tiens à le préciser, Toulouse par exemple, ça nous a apporté énormément, c'est une richesse musicale qui est extraordinaire. Et dans le sud-ouest en général, je trouve qu'il y a énormément de musiciens qui viennent de partout dans le monde. Et moi je pense une dizaine d'années à Toulouse, j'ai appris énormément dans la musique grâce à sa diversité musicale et sa richesse.
1: Ça donne envie, tout ça, de vous rencontrer, en tout cas. Donc, un album à venir prochainement, en tout cas, un EP à venir prochainement. Qu'est-ce qu'on pourrait rajouter à tout ce qu'on vient de dire pour envoyer un message aux auditeurs et que le plus nombreux vous rejoignent à la Baleine Blanche, passer cette soirée qui risque d'être haute en couleur et en énergie?
0: Déjà, Bannière de Bigorre, déjà, c'est extraordinaire, déjà, parce que c'est un endroit où j'y vais très souvent. Ça, je l'ai pas dit en début d'interview.
1: C'est vrai.
0: Donc, je fais pas mal de bandes pour y aller, juste pour la beauté de l'endroit. Déjà, rien que ça. Et après, musicalement, moi, ce que je peux assurer, c'est que celui qui n'a pas transpiré sera remboursé de ma part.
1: D'accord. Bon, on va en prendre plein les yeux, plein le cœur. Et donc, une soirée à ne pas manquer, parce que vous allez faire vibrer la forêt de la Baleine Blanche ce vendredi à Bannière de Bigorre. Donc, je te remercie beaucoup, Kamel, d'avoir été avec nous.
0: Merci beaucoup, c'est plaisir pour moi.
1: Et puis, je vous souhaite tout de bon pour cette soirée à Marciac et des bons kilomètres pour venir jusqu'à nous.
0: Ça marche, merci beaucoup. Et à vendredi.

0: C'était donc un extrait du groupe Dans Zoul Project, un interview à retrouver d'ores et déjà sur notre site internet fréquenceus.com. Et donc c'est ce soir à la Baleine Blanche, n'hésitez pas. Et de ce pas, eh bien, je vous propose de retrouver l'agenda, quelques idées sorties pour les jours à venir, et dont aujourd'hui, liste non exhaustive forcément avec tout ce qu'il y a autour. Et après un après-midi en musique, ce soir à 17h, eh bien, on rencontrera l'artiste du groupe Briou, qui sera sur scène pour sa part, eh bien, dimanche soir, du côté du Celtic Peak Festival. Je vais y arriver. Et de ce pas, eh bien, je vous souhaite à tous et à toutes une très très belle continuation de journée et belle écoute sur les ondes de Fréquence Luce.
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1: Ce 31 juillet, à 20h, la Guilde des Sept Vallées vous propose une soirée quiz. Un temps convivial à partager entre amis ou en famille, en solo ou en équipe. Venez tester vos connaissances. Ouvert à tous, vous retrouverez sur place des boissons locales et du grignotage à partager. La soirée quiz de la Guilde des Sept Vallées, c'est ce 31 juillet à 20h à Argelès-Gazost.
0: Vendredi à 20h30 au Palais des Congrès de Lourdes, pourquoi les princesses attendraient-elles toujours bien sagement leur prince charmant ? Miroir, miroir, c'est une comédie musicale en création inspirée de Blanche-Neige et revisitée à la lumière du livre de La Belle au bois dormant de Carrie Froschman et Jonathan Plaquette. Une œuvre qui interroge les rôles de genre en inversant les personnages d'hommes et de femmes dans les contes et dans notre société à travers le chant, le théâtre et la danse. À l'issue d'un stage de comédie musicale de 2 semaines, 11 adolescents vous présentent leur création. Miroir, miroir. Alors venez soutenir la jeunesse. 10 euros tarif plein et 6 euros pour les moins de 12 ans. Pas de réservation, place à prendre directement sur place. La première représentation de Miroir et Miroir, c'est ce vendredi à 20h30 au Palais des Congrès de Lourdes. Vendredi, à partir de 18h et jusqu'à pas d'heure à la ferme des Cascades à Sazos, on vous propose un marché gourmand et champêtre. Visite de la ferme, de ses cascades, de ses jardins, des emplettes possibles, un repas convivial avec plan de chat en libre service et une animation musicale avec ce vendredi, c'est les trucs en troc. En participation libre mais nécessaire, le marché gourmand et champêtre suivi du concert de Les Trucs en Truc, c'est ce vendredi à partir de 18h et jusqu'à pas d'heure à la ferme des Cascades à Sazos.
5: Tous les derniers vendredis du mois, la bibliothèque de Pierre Fitness Talas vous invite à une soirée jeux de société. Maintenant, dans ses nouveaux locaux, la bibliothèque a fait plus de place à ses jeux de société et aménagé un coin jeu à l'étage. L'occasion de lancer un nouveau rendez-vous mensuel, tous les derniers vendredis du mois, de 18h à 20h à la bibliothèque. C'est gratuit, sans inscription et tous les âges sont les bienvenus. Soirée jeux de société, ce vendredi à partir de 18h à la bibliothèque de Pierrefitte.
0: Samedi de 16h à 22h sur le mail de l'église à Argelès-Gazos, c'est la Bodeguitas Argelésienne. Casetas et Bodega organisée par l'USA. Au programme à 17h30, jeux bigourdants pour les enfants. 18h30, spectacle interactif de Force Basque. 20h, bandas, chant, ambiance feria. Et à 22h, c'est le concert avec Jam City. Restauration et buvette sur place. La Bodeguitas Argelésienne, c'est ce samedi de 16h à 22h sur le mail de l'église Argelès-Gazost.
5: Tous les samedis matins à la médiathèque de Lourdes, les doudous racontent. 30 minutes de lecture pour les 0 à 6 ans. Les bibliothécaires sélectionnent les meilleures histoires pour les petites oreilles. Rendez-vous à la médiathèque de Lourdes ce samedi à 10h30 pour découvrir des histoires et des comptines qui séduiront et émerveilleront vos enfants. Les doudous racontent, les samedis à 10h30 à la médiathèque de Lourdes.
0: Samedi à 18h, à Cotteret, on vous donne rendez-vous pour les échos d'estive. Traversée des Pyrénées à la rencontre des éleveurs transhumants. C'est là. La projection du film sera suivie d'un temps d'échange avec les deux réalisatrices, Léna Corso et Leïla Marliac. D'une durée de 57 minutes, en entrée libre et gratuite, pas d'inscription nécessaire. Chaque été, dans les Pyrénées, les troupeaux, guidés par leurs éleveurs et éleveuses, quittent les vallées pour rejoindre les pâturages d'altitude. 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
0: Dans le cadre du Celtic Peak Festival qui a lieu à partir du 31 juillet et jusqu'au 2 août du côté de Campan, eh bien, il y a le groupe Briu qui va être sur scène le dimanche à 22h15 précisément, nous est-il dit, et ce sera à la salle des fêtes. Et pour en parler, eh bien, j'ai la chance d'avoir Luchi Achiari, alors je sais pas si je le dis bien, elle va me le dire tout de suite, qui est au bout du fil la chanteuse du groupe Briu. Bonjour Luchi.
3: Bonjour, alors mon prénom et mon nom sont parfaitement prononcés, bravo.
0: Wow. Je suis contente.
3: Et en revanche, le nom de notre groupe, c'est un nom gascon, donc qui vient vraiment d'ici, et on le prononce Briu, avec un ou à la place d'un U. Moi, j'ai grandi au Pays Basque, j'ai passé toute mon enfance, adolescence, tout ça, et puis après, sans raconter toute ma vie, il se trouve que je me suis mise à chanter en occitan.
0: D'accord.
3: Et que c'est plutôt l'Occitanie qui m'a accueillie, vu que j'habite à Bagnères-de-Bigorre, donc pas très loin de chez vous, de la radio. Et ce groupe, il est plutôt ancré dans le patrimoine occitan, le patrimoine immatériel occitan, et donc les répertoires à la fois de Gascogne, un petit peu du Massif central, parce qu'on interprète des bourrées à trois temps aussi.
0: Ok.
3: Et puis un tout petit peu aussi des clins d'œil vers l'Est avec les rigodons, des danstrades qu'on danse pas tellement originalement chez nous, dans le Sud-Ouest, mais qui sont super pratiquées dans l'Occitanie, on va dire, de l'Est, quoi.
0: D'accord. Et alors, ça fait combien de temps que vous avez créé votre groupe ?
3: Alors, ce groupe est assez récent. Et il a connu déjà, malgré sa récentitude, des changements en son sein, des changements d'interprète. Du coup, on peut dire que ça fait 2 ans que la création a démarré au fil de diverses résidences. Moi, j'ai rejoint le groupe là, en tout début d'année, en janvier, pour remplacer la chanteuse qui a fait la création.
0: Ok, donc finalement, c'est des créations originales, des compositions qui ont été faites par le groupe, et toi, tu es venu prendre le relais, en fait.
3: Exactement. Alors, ce ne sont pas exactement des compositions originales, vu qu'on part vraiment du patrimoine, des collectages et de toute la musique traditionnelle existante. Mais par contre, il y a eu un très gros travail d'arrangement, parce que l'instrumentarium de ce groupe de bal trad est plutôt original, puisqu'il y a un banjo.
0: Ok.
3: Enfin, Nicolas Roche, qui est au banjo et au violon. Lucine Marsac, qui est au quinton. Donc c'est un instrument à cordes qui se situe entre le violon et l'alto. Donc il a des cordes un peu plus graves que le violon. Et Johan Dumas qui est au saxophone baryton. Et c'est ça qui est assez étonnant et super chouette pour les musiques trad qu'on interprète. Et puis moi je suis à la voix puis au tambourin à cordes.
0: Ok, parce que c'est pas forcément des instruments justement utilisés pour ces musiques-là, si ?
3: Voilà, alors le violon carrément. Le banjo de plus en plus.
0: Okay.
3: Le tambourin à cordes, il devient vraiment utilisé sur la scène dans la musique, on va dire, trad actuelle, même si pour moi, trad, ça veut dire aussi actuel, on va dire. Donc on le voit de plus en plus sur scène. Et par contre, ce qui fait quand même l'originalité de ce quatuor, c'est le saxophone baryton.
0: Eh ben oui, ça, on a moins l'habitude de ces cuivres.
3: Ouais, exactement. D'autant que tous mes collègues jouent avec des pédales d'effet. Et du coup, ce qui donne une patte sonore encore plus originale.
0: Oui, donc vous avez remodernisé, on pourrait presque dire ça comme ça, ces musiques traditionnelles, occitanes.
3: C'est là où, moi, j'ai envie, je dis toujours que la tradition, c'est quelque chose qui ne cesse de se renouveler, et de se construire au fil du temps. Donc, c'est pas bien si on a modernisé. Mais par contre, on fait de la musique avec les gens qu'on est aujourd'hui. Donc effectivement, on se sert du matériau préexistant, dont on peut bénéficier par le biais notamment de tout le travail de collectage et le fait que ça a été répertorié et super bien organisé dans des lieux emblématiques, tels que par exemple le COMDT à Toulouse, le Centre Occitan des Musiques et Danses Traditionnelles, qui a une énorme médiathèque de collectage. Donc on se sert de tout ça, et puis on l'interprète. C'est là où les arrangements arrivent, et puis où tout toutes nos influences musicales, des musiciennes et surtout des habitants de ce monde-là, quoi, de cette époque-là. On se sert de ça pour interpréter la musique différemment, lui donner une couleur, notre couleur à nous, quoi.
0: Vous avez pris toutes ces choses existantes et vous les êtes réappropriées, en fait, pour les faire vivre et les faire continuer à vivre. Et alors toi, avant de rejoindre le groupe Brio, tu avais déjà fait comme ça du chant traditionnel, tu avais déjà d'autres groupes?
3: Oui, en fait, c'est vraiment par cet endroit-là, par ce répertoire traditionnel-là que moi je suis venue à la musique finalement assez tardivement, quand j'avais autour d'une trentaine d'années. Et c'est vraiment la rencontre avec ces musiques-là qui sont souvent modales, donc qui peuvent peut-être, quand on n'est pas habitué, faire un peu de drôle à l'oreille, mais à la fois être très savoureuse aussi. Et c'est par ce répertoire-là que je suis venue au chant. Je pense que sans cette rencontre-là, avec ces musiques-là, moi je ne serais pas devenue chanteuse professionnelle aujourd'hui. Ça aurait été trop éloigné de moi, je crois, de me mettre à chanter dans un micro ou sans micro d'ailleurs. C'est la rencontre avec ce répertoire-là que j'ai d'abord et que je continue de pratiquer en polyphonie a cappella, avec des pareils dans chacun de mes projets. La dimension des arrangements, elle est hyper importante. Donc ce que tu soulignais, c'est-à-dire de se réapproprier le répertoire existant comme on a envie de le faire, quoi.
0: Et alors, tu parlais déjà occitan, toi, ou comment, c'est quelque chose que tu as appris il y a longtemps?
3: Non, j'ai rencontré d'abord la musique, le répertoire, que moi, comme j'ai grandi au Pays Basque, donc qui n'est pas du tout loin de l'Occitanie. Hein.
0: Oui, mais qui a une culture qui est très forte aussi au Pays Basque, et une langue qui leur est propre, en fait.
3: Oui, tout à fait. Et du coup, c'est en venant au conservatoire de Tarbes, d'abord pour étudier, puis habiter à Bagnères de Bigorre, que du coup, je me suis familiarisée avec cette langue, qui finalement aussi, par rapport au basque, est quand même beaucoup plus proche du français, hein, parce qu'on a des racines communes. Et puis petit à petit, évidemment, en pratiquant le chant, en comprenant les paroles que je chantais, je me suis mise à... En travaillant aussi, avec des collègues qui, eux, sont bilingues, parce que soit ce sont leur langue maternelle, soit ils ont voulu se réapproprier cette langue-là. Donc je me suis vraiment familiarisée avec ses sonorités, son vocabulaire. Et puis là, très récemment, j'ai entamé une formation pour avoir un apprentissage plus formel de l'occitan, du gascon.
0: Waouh ! Donc ça, c'est de l'investissement. Et du coup, tu pourrais dire depuis combien d'années tu t'es intéressée à ça?
3: Depuis une dizaine d'années, on va dire.
0: Ah, quand même, oui. Il paraît qu'il faut une dizaine d'années pour, quand on prend un instrument, réussir à en jouer, entre guillemets, parfaitement. Pour une langue, il me semble que c'est un peu similaire.
3: Oui. Et puis alors, moi, je suis loin d'être bilingue et d'avoir une maîtrise. Parce que je veux parler du gascon plus précisément, mais il a des expressions, comme toute langue, quoi. Très savoureuse, très à propos, très concrète et malicieuse. Donc moi, je suis loin d'avoir une maîtrise parfaite de cette langue, mais après, je peux tenir une conversation, on va dire, basique, quotidienne, quoi, en faisant quelques fautes. Mais bon, voilà, si on ne sait pas,
0: on ne fait pas.
3: Faute, mais on reste chez soi. Voilà. Du coup, moi, ça me paraît super important aussi de manier ce répertoire-là dans la musique, et puis d'embrasser le plus possible, avec ma sensibilité aussi, toute la culture dont ce répertoire fait partie.
0: Et alors toi, t'es au tambourin en plus qu'à la voix, hein, c'est ça que tu disais?
3: Ouais, je joue du tambourin à cordes. Sans être totalement percussionniste, je m'estime d'abord plus chanteuse, vocaliste. C'est mon métier principal. Et puis après, je m'accompagne, avec le tambourin à cordes. Et là, étant Brio, il a quand même une importance forte, étant donné que c'est de la musique à danser. Moi, c'est mon premier projet de musique à danser scénique. Donc je m'accompagne du tambourin, mais pour d'autres répertoires.
0: Et alors un tambourin à cordes, ça c'est un instrument un peu traditionnel aussi, pour le coup.
3: Ah, tout à fait, ouais. Donc pour nos auditoristes qui ne le connaîtraient pas, c'est vraiment une caisse rectangulaire en bois. Après, ça peut être de facture plus ou moins traditionnelle. Et dessus sont posées des cordes, en général au nombre de 8. Moi, j'en ai un plus petit, ce qui fait qu'il y en a 6. Ces cordes sont traditionnellement accordées à la quinte. C'est un instrument qui, donc on tape dessus et on obtient un son de corde tapée, quoi, du coup, percussif. Et ces cordes viennent résonner sur ce qu'on appelle des mouches et qui viennent donner le caractère grinçant de l'instrument. C'est-à-dire on entend vraiment du zing zing zing, comme on peut souvent on a le son de la vielle à roue dans l'oreille.
0: Ouais.
3: Donc on n'est pas au stade de la vielle à roue, mais on se rapproche de ce côté-là bourdonnant. Et donc c'est un instrument qui existe traditionnellement dans les Pyrénées centrales, le Pays basque aussi, on en trouve, et le nord de l'Espagne, jusque l'Aragon. Il est traditionnellement joué avec la flûte à trois trous. Donc on bat le tambourin qu'on tient dans le bras gauche. Enfin, ça dépend si on est gaucher ou droitier. Et on joue la flûte de l'autre bras. Voilà.
0: Waouh. Bon, donc toi, t'as pas pris la flûte, mais c'est ta voix qui prend le relais quand même.
3: Et exactement.
0: Il y a encore plus de variations, d'autant que tu mets des mots et des paroles en occitan. C'est quand même extraordinaire. Donc, un groupe qui est assez jeune, toi qui les as rejoints en janvier dernier, vous avez déjà fait plusieurs scènes, j'imagine.
3: Oui, on a eu la chance de se produire à Boulégane, qui est un rendez-vous assez incontournable des tradeux et des folkeux, donc qui a lieu à Pâques, je crois, à Saint-Jean-du-Gard. Ensuite Cévennes, et puis après on a été invité à Pavie, qui est aussi un rendez-vous assez important pour nos musiques et le Baltrad d'Angers. Et donc là je suis assez contente parce que Adrien Lisée, donc l'organisateur principal du Celtic Peak, et mon voisin, enfin on vit sur le même territoire, et il avait envie de programmer des artistes locaux, et du coup ça tombait super bien que j'ai intégré ce groupe de Bâle et qu'on puisse participer à cet événement en local. C'est rare que je joue à 10 minutes top chrono
0: de chez toi,
3: de chez moi.
0: Ah chouette, ouais. Tu vas même presque pouvoir y aller à pied alors.
3: Et, c'est ça.
0: Et là en plus on vous a programmé pour le dimanche à 22h15, donc c'est pas tout à fait la clôture, mais pas loin, c'est surtout un des moments les plus dansants qui sont proposés durant ce festival-là.
3: Alors après, il y aura quand même les Bretons, je suis très contente aussi qu'ils aient songé à les inviter, avec Rosenthalek et je crois que c'est Eric Noguier, mais peut-être je me trompe sur son prénom. Donc ça, ce sont des Bretons qui vont faire danser les danseuses le vendredi. Et après, il y a plein d'autres groupes que je connais pas, mais il faut savoir que ce sont des gens qui, en Bretagne, ont un succès fou et remplissent des salles entières pour des fest-noses. Donc, on fera une sorte de dialogue comme ça entre la Bretagne, la musique occitane et puis bien sûr les sessions irlandaises, parce que c'est l'idée de ce festival.
0: Et donc du coup ce dimanche ça va être quand même une apothéose avec ce groupe d'Irlande justement juste avant, Brian Hugh, Dave Sheridan, Sio Ban O'Donnell et la danseuse Aideen Burke. Il y a justement Adrien qui nous en parlait. Ensuite bien il y a vous avec justement le bal occitan de folie, le groupe Briou, et puis juste après vous, il y a un duo pour terminer en beauté avec Ounes. Donc un duo où ils sont dans une autre formation déjà, mais ils ont aussi ce duo-là qui va permettre de terminer en beauté. Bon, qu'est-ce qu'on peut vous souhaiter pour ce festival alors ?
3: Ben déjà de bien se retrouver musicalement, parce que ça nous fait à chaque fois super plaisir de se retrouver, de jouer tous les quatre, de faire bien notre petite patte là sur scène et de bien s'amuser, et puis évidemment d'établir la fameuse connexion musicien-danseuse et voilà, et que les personnes présentes prennent un plaisir à danser sur ce qu'on a choisi d'interpréter.
0: Bon, et bien c'est tout ce qu'on vous souhaite. Je te remercie beaucoup d'avoir pris ce temps pour nous présenter ton groupe. Merci beaucoup, Luchi.
3: Merci à toi.
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3: Tous les ans, l'association Millau en Jazz et le département de l'Aveyron proposent un stage de jazz impro à destination des musiciennes et musiciens souhaitant approfondir leur pratique amateur. En avril 2026, ce stage était animé par Nicolas Gardel et Régis Alarcón. Nicolas Gardel est trompettiste et s'est produit en concert avec Millau en Jazz au Théâtre de la Maison du Peuple de Millau à l'issue du stage.
4: J'ai fait des arrangements sur des standards de jazz qu'on a adaptés en manière un peu ce qu'on va appeler vulgairement le Latin Jazz, vu que c'est la thématique du concert. Donc l'idée c'était de faire travailler un peu les élèves autour de ce style de musique. Souvent on se retrouve confronté à des musiciens qui travaillent chez eux. Malheureusement, aujourd'hui, la conjoncture actuelle fait qu'il y a de moins en moins de concerts. Donc, en fait, les musiciens se retrouvent de moins en moins confrontés au fait de jouer en situation avec les autres. Le but, entre autres, c'est de rattraper ce manque et leur faire toucher du doigt qu'en fait, la musique, c'est pas seulement performer dans son côté, mais avoir une capacité à jouer ensemble, en fait.
3: Les participantes et participants au stage apprécient l'expérience collective de ces 3 jours.
5: Alors, je m'appelle Christian, je joue du sax alto.
6: Je m'appelle Timéo Carillo, j'ai 17 ans et je suis batteur depuis l'âge de 4 ans.
7: Et moi, c'est Nadia, je fais du saxophone depuis une trentaine d'années.
3: Et qu'est-ce que vous apprenez lors de ce stage ?
5: Beaucoup de rigueur dans la mise en place des morceaux, être bien tous ensemble, pouvoir jouer tous ensemble et pas chacun de son côté, savoir s'écouter.
6: Moi, à la batterie, on m'apprend beaucoup des rythmes latins ou du jazz.
7: On apprend aussi sur l'improvisation, vraiment comment caler ou décaler des morceaux, donc c'est très intéressant.
5: Je suis très content de ce qu'on nous apprend ici. Il y a des intervenants de grande qualité.
6: Il y a une bonne ambiance et une bonne équipe, je trouve.
7: Je rejoins au niveau de l'ambiance, voilà, il y a beaucoup de bienveillance, malgré les différences de niveau qu'il peut y avoir. On sort vraiment de notre zone de confort, en fait.
3: À l'issue du stage, les participantes et participants se produisent en première partie du concert de Nicolas Gardel.
5: Nous, on joue 2 morceaux. Je pense que ça devrait bien se passer. Il y a toujours une petite appréhension, mais qui, j'espère, va passer dès qu'on aura démarré.
7: C'est toujours un peu impressionnant, mais voilà, ils sont hyper bienveillants, donc on est très très bien encadrés, donc ça devrait aller.
3: Pour participer au prochain stage ou pour découvrir le festival de Millau en Jazz en juillet, rendez-vous sur millaujazz.fr. Ce numéro de 180 secondes a été réalisé par Radio Larzac pour l'Assemblée régionale des radios associatives dans le cadre d'un partenariat avec la région Occitanie, Pyrénées, Méditerranée.
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13: CHAP, c'est le collectif hétérodoxe des amateurs de la pataphysique.
14: Chaque année au printemps, pour les vacances de Pâques, le petit village de Viol-le-Fort voit refleurir son festival préféré, le CHAP. Dans ce festival atypique, ce sont les habitants et habitantes du village qui façonnent la programmation, montent les chapiteaux, gèrent les entrées, accueillent les artistes, font à manger et évidemment profitent de l'extraordinaire offre culturelle amenée chaque année. Le festival CHAP fête cette année ses 20 ans et c'est Clément Chauvet qui est venu partager avec nous quelques souvenirs à ce sujet.
13: CHAP, c'est parti il y a 20 ans d'une bande de collègues qui étaient plutôt circassiens et musiciens et qui ont monté un petit festival avec 4 bouts de ficelle, un petit chapiteau monté sur la place du village. Et au fur et à mesure, les gens du village se sont mis dans l'organisation. Les nouveaux arrivants, ils trouvaient là une manière de s'intégrer dans la vie du village. CHAP aujourd'hui, c'est quand même 4 municipalités différentes qui sont passées depuis 20 ans. Une institutionnalisation au fur et à mesure, ça n'a pas empêché qu'on reste finalement indépendant sur le choix de la programmation et sur les directions un petit peu artistiques et politiques. Et donc, on est soutenu par la communauté de communes, la région, le département, les 2 communes sur lesquelles se font le festival, Viol-le-Fort et Viol-la-Laval.
14: Une programmation entièrement choisie par ses bénévoles et la proposition n'est pas modeste.
13: Le premier week-end, c'est toujours un week-end de concerts et d'expression libre un petit peu dans le village, avec un gros moment fort là sur le dimanche, avec des obades et un gros banquet collectif. Et le deuxième week-end, c'est les circassiens qui investissent le chapiteau. Ça, c'était un concept de base, une compagnie de cirque s'installait dans le village pendant une semaine pour faire une création originale. Deux soirs de cabaret cirque où les gens sont à table et sont servis par les gens du village. Donc il y a toujours cette idée quand même de création in situ qui est assez importante dans la direction un petit peu artistique du festival.
14: C'est en tout cas un exemple concret de démocratie locale.
13: Chape a organisé une association collégiale, donc ça fait des réunions bien mouvementées des fois, mais ça quand même, ça suit un fil un peu à chaque fois. C'est assez représentatif des univers et des goûts musicaux ou artistiques de chacun. Du coup, tout l'art du consensus pour d'objectifs utopiques de faire ensemble juste parce qu'on habite au même endroit. Faire ensemble, même si c'est pas toujours évident. Finalement, ça fait quand même 20 ans que ça se passe.
14: Le Festival Chape cette année, c'est du 23 avril au 2 mai à Viol-le-Fort. Programmation et réservation sur chape-festival.com. Ce numéro de 180 secondes a été réalisé par Radio Escapade pour l'Assemblée régionale des radios associatives dans le cadre d'un partenariat avec la région Occitanie-Pyrénées-Méditerranée.
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2: Nos prévisions selon Météo France au sein pour ce samedi 1er août. Quelques averses et de l'instabilité l'après-midi. Sinon, c'est des nuages bas sous 1200, 1400 mètres d'altitude au petit matin vers le Piémont, dégagés au-dessus. Et ces nuages vont se dissiper progressivement. Et l'après-midi, les nuages vont bourgeonner et donner quelques averses, toujours instables et pouvant être accompagnées de quelques coups de tonnerre. Le cumul attendu est de l'ordre de 3 à 10 mm, voire localement 15 mm. L'isotherme 0 degré est vers 4300 mètres d'altitude. Et c'est un retour d'un temps sec la nuit suivante, avec seulement quelques passages nuageux d'altitude. Quant aux températures maximales, eh bien nous aurons autour de 25 à 28 degrés en vallée, 21 à 24 degrés vers 1500 mètres et 19 degrés à 2400 mètres d'altitude, avec un vent de sud-ouest faible à modéré sur les sommets et des rafales possibles surtout l'après-midi, autour de 40-50 km/h, localement 60-80 km/h sous les instabilités. Et le vent sinon est d'ouest à sud-ouest en soirée et la nuit suivante, faible à localement modéré sur les sommets. Voici donc pour les prévisions de ce samedi 1er août, que je vous souhaite beau à tous et à toutes.
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5: Et bonjour à tous, on se retrouve donc pour le jour 12. Donc ça là, c'est les derniers jours de la Cytopique. Donc aujourd'hui encore, c'était une très belle journée. Bon, beaucoup de dénivelé dans cette dernière partie, hein, c'est une des particularités du tracé. Donc hier, on avait déjà fait une grosse journée, on avait vraiment avancé plus que prévu. Donc on a pu partir serein, enfin avec voilà, avec un autre concurrent, on était deux. Donc on a pu partir serein, on s'était couché pas trop tard la veille, donc on est parti en se levant à 6h30, on est parti vers 7h30. Et donc direct, c'était pas mal de monter. Donc on est monté direct. On avait fait quelques courses avant pour se ravitailler, pour prévoir la journée. Donc il y avait une première ascension qui s'est très bien passée. C'était à la fraîche, c'est avant les grosses chaleurs, parce que globalement voilà, dans la journée les températures montent et donc ça rajoute du piment à l'aventure. Mais voilà, c'était la dernière grosse journée, on le savait, parce que après le lendemain, on savait que c'était une plus petite journée. L'objectif, c'était déjà de faire un peu plus de 100 km pour un peu plus de 3000 de dénivelé. Et finalement, on est arrivé assez tôt, donc à la fin de ces 110 km. Donc on a décidé de se lancer dans une des plus grosses ascensions du parcours, qui est un gros col au-dessus de la station de Risoul, dans les Alpes. Donc c'est un gros col qui fait pratiquement 30 km de montée pour 1600 de dénivelé, je crois, quelque chose comme ça. Donc un sacré morceau, tout sur une piste. Donc on s'y est lancé vers 18h, 19h plutôt, en ayant fait des courses avant pour prévoir au cas où on n'arriverait pas en haut et on devrait dormir dans la montée. Globalement, ça s'est très bien passé. Moi, je me sentais bien malgré quand même qu'on avait fait quelques bornes et beaucoup de dénivelé, donc j'étais très content. Je suis monté très bien à mon goût et c'est très bien passé. En plus, on a eu un magnifique coucher de soleil et une vue sur le lac de Serponçon, donc dans les Alpes, qui était juste magnifique, avec coucher de soleil, avec ce lac et les montagnes qui viennent se jeter dedans. C'était absolument incroyable. Donc voilà, je suis monté 3h30, je crois. Donc ce qui m'a fait arriver en haut vers 22h30 dans la nuit, donc. Et donc ensuite on est redescendu tranquille dans la vallée à Guillestre, très exactement, pour dormir et pour attaquer la dernière journée qui sera demain donc, et qui sera vraiment une petite journée parce qu'on a vraiment bien avancé et qu'il nous reste maintenant plus que moins de 40 km et 1600 dénivelé. Donc là c'est les derniers kilomètres, les derniers coups de pédale avant la grande arrivée. Donc voilà, là je vais me coucher, bien me reposer pour attaquer cette dernière journée, parce qu'il faut rester lucide pour pas faire des erreurs bêtes à quelques kilomètres de la fin, ce serait dommage. Donc voilà, une très grosse journée, 160 km et plus de 5000 mètres de dénivelé. Donc c'était une sacrée journée et je suis prêt à attaquer le lendemain pour la grande arrivée. Allez voilà, à demain parce que c'est le dernier jour.

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7: 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Ouvert à tous, vous retrouverez sur place des boissons locales et du grignotage à partager. La soirée quiz de la Guilde des Sept Vallées, c'est ce 31 juillet à 20h à Argelès-Gazost.
8: Vendredi à 20h30 au Palais des Congrès de Lourdes, pourquoi les princesses attendraient-elles toujours bien sagement leur prince charmant ? Miroir, miroir, c'est une comédie musicale en création inspirée de Blanche-Neige et revisitée à la lumière du livre de La Belle au bois dormant de Carrie Froschman et Jonathan Plaquette. Une œuvre qui interroge les rôles de genre en inversant les personnages d'hommes et de femmes dans les contes et dans notre société, à travers le chant, le théâtre et la danse. À l'issue d'un stage de comédie musicale de 2 semaines, 11 adolescents vous présentent

0: raconte leur création. Miroir, miroir. Alors venez soutenir la jeunesse. 10 euros au tarif plein et 6 euros pour les moins de 12 ans. Pas de réservation, place à prendre directement sur place. La première représentation de Miroir au miroir, c'est ce vendredi à 20h30 au Palais des Congrès de Lourdes. Vendredi, à partir de 18h et jusqu'à pas d'heure, à la ferme des Cascades, à Sazos, on vous propose un marché gourmand et champêtre. Visite de la ferme, de ses cascades, de ses jardins, des emplettes possibles, un repas convivial avec plancha en libre-service et une animation musicale avec ce vendredi, c'est les trucs en troc. En participation libre mais nécessaire, le marché gourmand et champêtre suivi du concert de Les Trucs en Truc, c'est ce vendredi à partir de 18h et jusqu'à pas d'heure à la ferme des Cascades à Sazos.
1: Tous les derniers vendredis du mois, la bibliothèque de Pierre-Site Nestalas vous invite à une soirée jeux de société. Maintenant, dans ses nouveaux locaux, la bibliothèque a fait plus de place à ses jeux de société et aménagé un coin jeu à l'étage. L'occasion de lancer un nouveau rendez-vous mensuel, tous les derniers vendredis du mois, de 18h à 20h à la bibliothèque. C'est gratuit, sans inscription et tous les âges sont les bienvenus. Soirée jeux de société, ce vendredi à partir de 18h à la bibliothèque de Pierrefitte.
0: 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Las Bodeguitas Argelésienne, c'est ce samedi de 16h à 22h sur le mail de l'église à Argelès-Gazos.
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0: Samedi à 18h, à Cotteret, on vous donne rendez-vous pour les échos d'estive. Traversée des Pyrénées à la rencontre des éleveurs transhumants. C'est là. La projection du film sera suivie d'un temps d'échange avec les deux réalisatrices, Léna Corso et Leïla Marliac. D'une durée de 57 minutes, en entrée libre et gratuite, pas d'inscription nécessaire. Chaque été, dans les Pyrénées, les troupeaux, guidés par leurs éleveurs et éleveuses, quittent les vallées pour rejoindre les pâturages d'altitude. Au fil d'une traversée, à pied du massif, de l'Atlantique à la Méditerranée, Leïla et Léna, étudiantes en école d'agronomie, sont allées à la rencontre de celles et ceux qui veillent sur ces troupeaux. 8 portraits, 8 paroles qui témoignent de la tension entre passion, sensibilité et pragmatisme. La projection du film Écho d'Estive, Traversée des Pyrénées à la rencontre des éleveurs transhumants, c'est ce samedi à 18h à Cotteret.
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0: Samedi à 18h au Lac d'Estaing, on vous propose un concert nature du piano en montagne. Venez vivre une expérience magnifique avec la grandeur des montagnes et la douceur du piano dans un des plus beaux endroits des Hautes-Pyrénées. Le concert dure environ une heure, le sol peut être mouillé, alors n'hésitez pas à ramener une chaise de camping, un tapis de sport pour vous asseoir. Et si la météo prévoit de la pluie en fin de journée, l'événement sera contraint d'être annulé. Un concert nature, c'est ce samedi à 18h au Lac d'Estaing. Samedi et dimanche à Esther, c'est la fête locale. Avec samedi dès 10h un concours de pétanque, 6 euros par équipe. Et à 12h des grillades avec des frites, 20h un concert live avec Jack Dom et à 22h un bal avec le podium Optinite. 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
4: Salut à tous et salut à toutes, vous venez d'atterrir dans les petites oreilles de Baboukan, l'émission qui vous régale dans des temporalités aléatoires de pépites musicales que je sélectionne à la main pour votre plus grand plaisir. On commence sans plus tarder avec Stojiti et son dernier

Golf Beats, c'est un duo autrichien qui travaille avec des courants pop expérimentaux et du hip-hop. Leur chanson Rotation parle du sentiment d'impuissance et de désespoir, de la sensation d'être piégé par des circonstances qui nous dépassent et le besoin de s'en libérer. Ça fait écho ? Leur album sort en février 2025, c'est Rotation.

Vous avez déjà entendu le prochain duo qui va se glisser dans vos oreilles. PLDG, c'est Mistro, un fin beatboxer, beatmaker aux accents ethio jazz, mélomane, éclectique, capable de digérer une quantité incalculable de musique à l'année, et son binôme, Alvin, MC au flow habile, saxophoniste, beatmaker et chanteur de soul passionné. Les deux Lascars transmettent le French Urban Bantu, l'esprit qui habite leur son. Leur track s'appelle Too Good et c'est la régalade.

C'était les Félas avec leur titre d'Indie. Félas, c'est un quintet toulousain aux allures cinématographiques tout droit sorti d'un film de Fellini. On va rester dans des sons très visuels avec Landless, de la musique folk dublinoise issue de traditions ancestrales et jouée par de vaillants troubadours. La chanson s'appelle Death and the Lady, et les personnes qui la jouent l'ont appris mi-note par leur papa respectif.

Vous vous rappelez de Shellabom? Je les ai découverts en concert et diffusés pour vous faire découvrir cette bombe sonore. Et elles reviennent avec un nouvel album tissé de mots étranges et envoûtants. Je me suis laissé hypnotiser et je ne regrette pas. Je ne pouvais pas vous laisser passer à côté de ça. C'est Shellabom et Défile-moi.

Compositeur de musique de film, Théo Pérec déploie un univers électronique aérien, mettant en avant son expertise en informatique musicale et en son électronique. C'est le dernier poulain des écuries de Chinese Man Records et c'est très très doux. Son premier single s'appelle « Sound ».

C'était Midoship et leur titre David, où Comment se faire briser le cœur donne lieu à des chansons délicieuses à écouter. Le prochain titre est issu du projet indie pop de Fabien Houloubek, musicien et auteur-compositeur. Premier single d'un projet qui sortira à l'automne prochain, la chanson parle de la lutte intérieure entre l'excitation des nouvelles expériences et le confort du familier. Il s'agit de partir et de revenir. La recherche d'un chez-soi comme un sentiment, pas comme d'un lieu. Ça s'appelle Back and Forth et c'est Portrait of Tao.

J'ai découvert Ether Gale par son travail de prod pour Mafalda High, une chanteuse toulousaine maxi badass qui casse des briques. Ether Gale, c'est l'homme de l'ombre et le voilà qui sort à la lumière doucement. Il se déleste de sa chrysalide et c'est très très beau. Son titre Speak donne hâte de son EP Four Letters qui sort à la rentrée.

Ok, c'est l'épisode où je vous diffuse plein d'artistes que je vous ai déjà diffusés dans d'autres numéros. Mais j'y peux rien, les gens ont du talent, et comme ce qu'ils font, c'est de mieux en mieux, je ne peux pas m'empêcher de vous tartiner avec, profitez finalement. Est-ce que vous vous rappelez de Later? Quatre Parisiens, amateurs de terrasse, de clopes et d'écriture entre boys. Écoute, ils ont écrit un truc qui s'appelle Come Over Tonight, c'est un peu langoureux, c'est un peu mignon, j'ai kiffé, ça s'appelle Later, et c'est Baby, Come Over Tonight. Do you wanna come over?

0: C'était Wolfgang Wahlbrun et son titre Don't Shine. On va continuer de groover sec avec un morceau instrumental délicatement proposé par les Dustbirds et leur titre Corla de nuit.
1: We bring you musical gems from near and far, blended into a pattern of glorious harmony. A program based on the universal language of music, it is our pleasure to present to you Corla Pan.

l'équipe, la prochaine chanson, c'est la dernière chanson de l'émission. Merci d'avoir voyagé avec moi, c'était Les Petites Oreilles de Baboukan. Je vous retrouve bientôt, même endroit, même heure. 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N'hésite pas à aller l'écouter encore, ça envoie du soutien aux artistes et puis si tu t'abonnes, ça te fait des pépites auditives à écouter assez régulièrement. La dernière chanson donc, c'est le groupe Smectal. Ouais, Smectal. Ce groupe est aussi incroyable que son blaze. L'équipe est géniale, leurs lives sont faramineux et leur clip est super. Ça s'appelle Noche en Blanco, c'est la frappasse. Smectal!

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5: Oh yeah. Hola los cabrones. Bon, c'est la fin alors. Bon, je vous souhaite les meilleurs vibes pour la fin du disque, voilà. Hâte d'écouter ça. Et on se voit bientôt, on va fêter ça comme il se doit.

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2: Il est 20h à Paris et à Ceuta, 18h en temps universel. Merci d'écouter RFI.
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2: RFI Soir commence de l'actualité, des chroniques et des reportages dans cette demi-heure d'information mondiale. Et on commence avec le grand journal du soir. Le journal avec vous, Diane Berger, bonsoir.
4: Bonsoir Sophie, bonsoir à tous.
2: À la une, l'urgence humanitaire à Ceuta.
4: 60 000 migrants entrés dans l'enclave espagnole au nord du Maroc, certains à la nage. La plupart ont déjà été renvoyés sur le sol marocain. Et cette crise suscite de nombreuses réactions à l'étranger. Donald Trump accuse Madrid d'avoir encouragé l'immigration clandestine. Le président des États-Unis qui défend l'accord trouvé sur le désarmement du Hamas. Si on l'écoute, les Israéliens sont convaincus. Notre correspondant à Jérusalem est allé leur demander leur opinion et vous allez l'entendre, ils sont divisés. Et puis un très grand nom de l'alpinisme, Nirmal Purja, porté disparu après une avalanche dans les montagnes du Pakistan.
2: On en parle dans un instant et dans un peu moins d'une demi-heure. Afrique Soir présenté par Zéphirin Quadio. Bonsoir Zéphirin.
5: Bonsoir Sophie, bonsoir à tous.
2: Et à la une de votre édition d'Afrique Soir.
5: Eh bien, deux sujets incontournables. Nous parlerons d'abord de l'arrivée massive ces derniers jours de candidat à l'immigration dans la ville de Ceuta, une enclave espagnole, vous le savez, située au nord du Maroc. Sur place, la situation humanitaire est jugée alarmante. Le ministre espagnol de l'Intérieur a annoncé l'envoi de nouveaux renforts. Et puis nous parlerons aussi de la plus grande conférence mondiale consacrée au VIH. Elle s'est achevée ce vendredi à Rio de Janeiro, au Brésil, au cœur des échanges, les dernières avancées scientifiques et les conséquences de la baisse des financements internationaux sur la lutte contre le sida.
2: Zéphirin Quadio que l'on retrouvera tout à l'heure pour Afrique Soir. Merci à vous. À la une, donc, on le disait, la petite enclave de Ceuta confrontée à sa pire crise migratoire, Diane.
4: 18 km² espagnols au nord du continent africain, juste à côté du Maroc, et 60 000 personnes qui ont franchi la frontière en quelques jours, avec une accélération nette la nuit dernière. Certains à la nage, sur des bouées pour éviter de se noyer. Pedro Sanchez, le Premier ministre espagnol, s'est rendu sur place, l'armée est mobilisée, et déjà plus de 48 000 de ces migrants sont retournés au Maroc. La situation sur place reste malgré tout plus que préoccupante. Alima Mochtar est membre de l'association d'aide aux personnes précaires Luna Blanca. Elle nous décrit la situation.
6: C'est un afflux sans précédent de personnes qui sont entrées par la frontière sud. Toute la ville est complètement débordée. Il y a des gens partout, sur les routes, au centre-ville, partout. Les associations sont saturées. Alors nous essayons de faire face, de nourrir tout le monde, mais nous manquons de ressources. Et c'est une situation d'urgence sociale inédite. Mais pour décréter l'état d'urgence humanitaire, il faut suivre un protocole strict avec certains critères qui ne seraient pas encore remplis ici, même si nous, les associations, même n'importe quelle personne qui vit sur place vous dirait que oui, les gens errent sans savoir où aller, avec peu de vêtements, affamés, désorientés et apeurés.
4: Alima Mochtar de l'association d'aide aux précaires de Ceuta, Luna Blanca, elle répondait à Sofiane Amazian. On le disait donc, plus de 48 000 de ces migrants sont retournés au Maroc, selon le gouvernement socialiste espagnol. Mais l'ampleur de cette crise reste inédite. Bonsoir Sofia Katsenkova.
7: Bonsoir.
4: Comment expliquer un tel mouvement de migrants d'abord?
7: C'est justement la grande question. Pour l'instant, Madrid dit ne pas avoir d'explication officielle. Mais le gouvernement espagnol accuse les réseaux de passeurs d'avoir exploité une récente décision de justice sur le renvoi des migrants arrivés par la mer. Ils auraient déformé cette décision de justice espagnole pour faire croire que la frontière était désormais plus facile à franchir. Résultat, près de 60 000 personnes ont tenté la traversée et au moins 57 sont mortes selon les autorités.
4: Et certains observateurs, Sofia, n'excluent pas une hypothèse plus diplomatique, disons.
7: Certains soupçonnent le Maroc d'avoir relâché les contrôles aux frontières après le récent rapprochement entre l'Espagne et l'Algérie, le grand rival régional de Rabat. Mais aucun élément ne permet pour l'instant de confirmer cette hypothèse.
4: Cette crise a aussi très vite pris une dimension politique, là, bien au-delà de l'Espagne.
7: Oui, aux États-Unis, Donald Trump utilise la situation à Ceuta comme avertissement contre les démocrates et accuse Madrid d'avoir encouragé l'immigration clandestine, dans un contexte déjà très tendu entre les deux pays. Mais la récupération est aussi très forte en Europe, surtout dans les pays dirigés par la droite et l'extrême droite, où l'on estime que ces migrants chercheront à rejoindre ensuite le continent européen. Au point où l'Italie a temporairement fermé l'espace Schengen à l'Espagne, une décision qui pour l'instant paraît juridiquement floue. D'ailleurs, Bruxelles cherche à calmer le jeu. La Commission européenne assure qu'elle n'observe aucun mouvement massif de migrants vers l'Europe, car des contrôles restent en vigueur à la sortie de Ceuta vers l'Union européenne.
4: Sofia Katsenkova, merci beaucoup, Sofia, du service international de RFI. Et j'ajoute que la France renforce ses moyens à la frontière franco-espagnole. Le nombre de policiers et de gendarmes déployés va être multiplié par 5.
2: Vous écoutez toujours RFI, vous avez bien raison. Il est 21h à Jérusalem, 14h à Washington. Le patron des Nations Unies salue l'accord sur le désarmement du Hamas à Gaza.
4: Annoncé par Donald Trump, le président américain, confirmé par le mouvement palestinien responsable de l'attaque terroriste du 7 octobre. Pour Antonio Guterres, le secrétaire général de l'ONU, le résultat de ces négociations, c'est un soulagement.
8: La seule bonne nouvelle de ces derniers jours, c'est l'annonce par le président américain d'un accord prévoyant que le Hamas dépose les armes et qu'Israël retire ses forces de Gaza. Il a déjà été annoncé qu'une feuille de route existait pour concrétiser ces objectifs. Cette feuille de route doit être suivie sans la moindre remise en question, sans scepticisme ni volonté de la saper. Il est désormais temps pour les deux parties de mettre en œuvre ce qui a été convenu.
4: Antonio Guterres qui souhaite donc qu'il n'y ait pas de scepticisme ni de remise en question. Donald Trump le jure. Israël est très content, je cite, de l'accord sur le désarmement du Hamas. Mais les réactions qui nous parviennent de l'État hébreu sont plus mitigées. Le ministre d'extrême droite Itamar Ben-Gvir qualifie même cet accord d'inacceptable. La population israélienne, elle, est divisée. Notre correspondant Michel Paul l'a constaté dans les rues de Jérusalem.
9: L'annonce du président américain a pris les Israéliens par surprise et à la terrasse des cafés à Jérusalem, des jeunes oscillent entre soulagement individuel et inquiétude sécuritaire. Pour les proches de soldats sur le terrain comme Agar, l'urgence reste humaine.
10: Pour nous, enfin pour les gens de notre âge, c'est réjouissant parce que nos amis sont là-bas. Si les troupes sortent de Gaza, ça fait plaisir. Enfin pour moi, personnellement.
9: De son côté, Inbal a le sentiment d'être une spectatrice des décisions américaines et met en doute la solidité des engagements.
11: Je n'ai pas l'impression qu'on ait vraiment un mot à dire sur le sujet. Si Trump le décide, c'est ce qui se passe. Mais je ne suis pas sûre que les deux côtés respecteront cet accord parce que lors des accords précédents, ce n'est pas ce qui s'est passé.
9: Eyal, lui-même réserviste, appelle à privilégier la sécurité nationale et maintenir la présence sur le terrain.
12: J'espère que Trump ne nous imposera pas des choses qui ne sont pas bonnes pour la sécurité et qu'on fera ce qui est bon pour nous. Je pense qu'il faut rester dans la bande de Gaza et voir comment cela évolue.
9: Une opinion publique profondément divisée, mais surtout très sceptique. Michel Paul, Jérusalem, RFI.
4: Un autre accord, celui concernant le Liban, est menacé, selon le président libanais Joseph Aoun, après les destructions près du château de Beaufort, dans le sud de son pays. Les forces israéliennes sont accusées d'avoir provoqué des explosions très puissantes vers minuit, la nuit dernière, avec des ondes équivalentes à celles d'un séisme. Une escalade extrêmement dangereuse, dit Beyrouth, à quelques jours des prochaines négociations sur la suite de la trêve. Le gouvernement israélien répond avoir détruit des tunnels utilisés par des terroristes dans la région.
2: Plus à l'est, l'Iran revendique de nouvelles frappes au Koweït et à Hormuz.
4: Des drones ont été lancés contre des sites militaires américains et deux pétroliers sous escorte américaine, selon le régime. L'accalmie du week-end dernier est définitivement enterrée entre Téhéran et Washington et le regain des tensions au Moyen-Orient a de nouveau provoqué une hausse des cours du pétrole ces derniers jours. Résultat, l'économie mondiale se fragilise, mais certains s'en tirent bien, Nathanaël Vitran, ce sont les multinationales du pétrole.
13: Une semaine après le français Total Energy et l'espagnol Repsol, les géants américains du pétrole ExxonMobil et Chevron ont à leur tour publié leurs résultats pour le deuxième trimestre 2026. Et sans surprise, elles aussi enregistrent des profits records. Près de 15 milliards de dollars pour ExxonMobil, plus du double des résultats enregistrés à la même période l'an dernier. 12 milliards pour Chevron, soit une multiplication par 5 des profits réalisés au deuxième trimestre 2025. L'une et l'autre ont pourtant subi les conséquences du conflit. Les infrastructures de gaz naturel liquéfié d'Exxon au Qatar ont par exemple été touchées par des frappes iraniennes. Mais la hausse des cours du brut, longtemps restée au-dessus des 100 dollars, a largement compensé cet aléa en dopant leurs marges. Si les investisseurs ont de quoi se réjouir, ces bons résultats se sont accompagnés de généreux dividendes versés aux actionnaires, ils mettent aussi les majors sous le feu des projecteurs, alors que le prix de l'essence à la pompe est passé au-dessus de la barre symbolique des 4 dollars le gallon aux États-Unis, à quelques mois d'élections de mi-mandat qui s'annoncent difficiles pour Donald Trump.
4: Nathanaël Vitran.
2: Et on en vient à présent à cette dispute diplomatique entre la France et les États-Unis. Le nouvel ambassadeur français à Washington pourrait bien ne pas prendre ses fonctions.
4: D'après l'agence Reuters qui révèle l'affaire, Washington pourrait bien bloquer la nomination d'Aurélien Le Chevalier. Marine de la Moissonnière, c'est à cause d'un message de la représentation française à l'ONU qui n'a pas plu au président américain.
14: À l'origine de cette crise, il y a un tweet publié le 25 juillet par la mission permanente de la France auprès des Nations Unies à Genève, s'offusquant du vote la veille des États-Unis contre le renouvellement du mandat de Volker Türk au commissaire aux droits de l'homme de l'ONU que Washington n'apprécie pas. Les États-Unis étaient autrefois un phare des droits humains, ce n'est plus le cas. Aujourd'hui, ils se retrouvent aux côtés de la Corée du Nord, du Nicaragua, du Mali et de la Russie, isolés, et le monde ne les écoute plus. Peut-on lire des propos qui ont suscité le courroux de l'administration Trump? En représailles, les États-Unis refusent pour l'instant de valider la nomination d'Aurélien Le Chevalier au poste d'ambassadeur de France à Washington, selon le journal Le Monde. Un geste fort et rare, une première entre Paris et Washington. Le directeur du cabinet du ministre des Affaires étrangères, Jean-Noël Barrot, qui a fait l'ENA avec Emmanuel Macron, devait partir le 20 septembre prochain. Un déménagement qui devrait être décalé peut-être de plusieurs mois, le temps de calmer les choses, voire annuler si la colère américaine ne retombe pas.
4: Marine de la Moissonnière.
2: On reste dans l'actualité française, Diane. Xenia Fedorova conteste son expulsion du pays. La chroniqueuse russe dénonce une pression politique.
4: L'ex-directrice de la chaîne d'État russe RT France est accusée de relayer la propagande du Kremlin sur les plateaux de CNews et d'Europe 1, les médias du milliardaire d'extrême droite Vincent Bolloré. Et elle doit bientôt être renvoyée vers la Russie, Marius Lafont.
15: Les taux se resserrent sur la propagandiste. Cette nuit, ses avoirs en France ont été gelés. Xenia Fedorova dirigeait jusqu'en 2022 la chaîne RT France, interdite après l'invasion de l'Ukraine. Depuis, elle promenait son accent russe dans les médias de Vincent Bolloré pour distiller la propagande du Kremlin. Laurent Nunez, le ministre de l'Intérieur, sur BFM TV hier.
16: On est sur un sujet qui est celui d'une atteinte aux intérêts fondamentaux par quelqu'un qui ne fait que relayer sur le territoire national la propagande russe. Nous avons considéré qu'il y avait là une atteinte aux intérêts fondamentaux de la nation. Et c'est pour cela, effectivement, que le ministre de l'Intérieur a pris un arrêté ministériel d'expulsion.
15: Sur Europe 1, par exemple, Xenia Fedorova a accusé l'Occident de chercher la guerre contre la Russie. Propos réitérés sur CNews quelques mois plus tard. Mais pour Canal+ et Lagardère, qui emploient la propagandiste, il s'agit de liberté d'expression. Laurent Nunez leur répond.
16: Quand vous avez quelqu'un qui ne fait que relayer la propagande russe, qui est une propagande qui vise à saper le fonctionnement démocratique en France, ça n'est pas une atteinte à la liberté d'expression. On est dans un registre d'ingérence, effectivement, et d'atteinte aux intérêts fondamentaux de la nation.
15: Xenia Fedorova a annoncé qu'elle formerait un recours. Sur X, elle dénonce un climat de russophobie et de pensée unique en France. Pour rappel, la France est 25e du classement de la liberté de la presse de RSF en 2026, quand la Russie est 172e.
2: La France, toujours où le grand incendie en Gironde n'est pas fixé, mais les autorités l'assurent, les pompiers progressent.
4: Quasiment toutes les personnes évacuées ont pu rentrer chez elles dans ce département du sud-ouest de la France. La préfète prévient que la crise n'est pas pour autant finie. 20 000 personnes restent encore loin de leur domicile ou de leur lieu de vacances. Un autre incendie reprend de l'ampleur plus à l'est dans le département du Var. Celui du Gros Bessillon, nourri par le Mistral, 2 000 personnes ont été évacuées. Les vents violents et les fortes chaleurs qui provoquent aussi de nouveaux départs de feu en Grèce, notamment l'un dans une forêt tout près d'Athènes, la capitale. Une partie d'une ville de banlieue a dû être évacuée. L'Europe également touchée par la sécheresse. La Hongrie va devoir arrêter sa seule centrale nucléaire la semaine prochaine à cause du faible niveau du Danube. L'Angleterre et le Pays de Galles sont en passe de connaître le mois de juillet le plus sec de leur histoire.
2: Dans l'actualité également, Diane, les recherches continuent au Pakistan après une grave avalanche.
4: Les secouristes ont retrouvé pour l'instant 4 corps sur les 10 alpinistes partis en expédition dans le secteur. Parmi les personnes disparues, une star mondiale de la discipline, Nicolas Feldman. Il s'agit du britanno-népalais Nirmal Purja.
17: If you give up, you die.
18: 2019, devant les caméras de Netflix, Nirmal Purja se lance un défi.
19: There are only 14 mountains in the world higher than 8,000 meters.
18: Gravir en 7 mois les 14 sommets du monde de plus de 8000 mètres d'altitude. De l'Everest à l'Annapurna, le documentaire raconte ses exploits. Nirmal Purja réussit son pari et entre dans l'histoire. Élevé dans un village du sud du Népal, loin des montagnes, Nirmal Purja fait d'abord ses armes au sein des Gurkhas, ces soldats népalais recrutés.
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20: Hier, au lendemain d'une manifestation de l'opposition dont la réprime...
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28: Bonjour, c'est Caroline au micro de Fréquence Luz. Nous sommes le vendredi 31 juillet et voici les actualités locales. La gestion de l'eau sur le bassin des Gaves. Compte tenu des conditions météorologiques et de l'état des ressources hydrologiques, le préfet des Pyrénées-Atlantiques, préfet coordonnateur du sous-bassin des Gaves, a proposé de placer le bassin des Gaves en vigilance sécheresse en ce qui concerne les usages relatifs en eau superficielle. Ainsi, les deux préfets, des Pyrénées-Atlantiques et des Hautes-Pyrénées, ont pris un arrêté plaçant la partie de leur territoire concernée par le bassin des Gaves en état de vigilance pour tous les usages depuis les eaux superficielles. L'état de vigilance est une mesure d'anticipation. Il a pour vocation de sensibiliser l'ensemble du public et des usagers de l'eau, les particuliers, les collectivités, les entreprises, les agriculteurs, à la situation actuelle de la ressource en eau et à la nécessité d'adopter des pratiques économes en eau. L'arrêté peut être consulté sur le site internet des services de l'État des Hautes-Pyrénées, sur www.hautes-pyrénées.gouv.fr ou sur le site vigio.gouv.fr. Les restrictions renforcées face au risque de feux de forêt. À la suite d'un arrêté préfectoral, encore, de strictes mesures de prévention contre les feux de forêt s'appliquent dans l'ensemble de notre département depuis le 27 juillet. L'accès aux massifs forestiers est fortement déconseillé et interdit aux véhicules à moteur, sauf dérogation. L'usage du feu est prohibé dans les massifs et jusqu'à 200 mètres alentour. Les travaux utilisant des matériels à risque sont également réglementés. Les activités non professionnelles sont interdites et les chantiers autorisés doivent disposer de moyens de prévention et d'extinction. Du côté de la biodiversité, un appel à revoir le dispositif ESODE. L'Association vétérinaire pour la biodiversité, la VPB, réagit au projet de nouvel arrêté ministériel sur les espèces susceptibles d'occasionner des dégâts, les ESODE. Elle appelle les citoyens à participer à la consultation publique en cours et demande une réforme du dispositif. Selon l'association, environ 2 millions d'animaux appartenant à 9 espèces sont détruits chaque année en France. Elle s'appuie sur plusieurs rapports scientifiques et institutionnels qui soulignent un manque de données permettant d'évaluer l'efficacité des destructions sur la réduction des dommages. VPB plaide également pour un recours prioritaire aux mesures de prévention non létales et une meilleure évaluation scientifique des décisions. À Argelès, Estivar a rassemblé créateurs et visiteurs. Dimanche dernier, le centre-ville d'Argelès-Gazost a accueilli une nouvelle édition d'Estivar. Photographes, peintres, céramistes, créateurs de bijoux, couturiers et artisans ont présenté leurs réalisations dans les rues de la commune. Des animations musicales ont accompagné cette journée dédiée à la création locale. Favorisée par une météo ensoleillée, la manifestation a permis au public de découvrir des pièces originales et d'échanger avec leurs créateurs. La municipalité salue la mobilisation des exposants, des bénévoles, des musiciens et des visiteurs. Et pour finir, Juillan propose 2 soirées de cinéma en plein air début août. Les mercredis 5 et samedi 8 août, La Halle Gaston Miqueux de Juillan accueillera deux séances gratuites de cinéma en plein air, organisées par l'association Les Cavaliers des 40 Chevaux. À partir de 21h, le public pourra découvrir Les Yeux Plissés, un programme de 5 courts-métrages d'animation d'environ 1h15. Au programme, humour, aventure, poésie et récits familiaux, avec notamment Burke, César du meilleur court-métrage d'animation 2025, et Été 96, César 2024. L'entrée est libre. Les spectateurs sont invités à apporter une chaise ou une couverture. C'était les actualités locales de ce vendredi 31 juillet. Belle écoute à tous sur Fréquence Luce.
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1: Ce vendredi, du côté de la Baleine Blanche, il y a le cartel Bigourdan qui sort des murs de la Lamzic pour vous proposer une soirée à la fraîche, là-haut à la Baleine Blanche, avec en tête d'affiche Anzoul Project. On me l'a présenté comme du rock berbère et j'ai la chance d'avoir au bout du fil Kamel, qui est le chanteur, mais pas que, et qui va nous en dire un peu plus sur ce groupe. Bonjour Kamel.
6: Bonjour, bonjour, bonjour, bonjour, chers auditeurs, chères auditrices.
1: Alors Kamel, on le voit sur ta photo, sur la photo là dans Zoul Project qu'il y a sur le site du cartel Bigourdan. On voit, t'es au milieu avec une chemise qui claque, la guitare à la main, des jolies lunettes et un sourire jusqu'aux oreilles. Et justement, on en parlait juste avant, on disait qu'on avait le sourire l'un et l'autre, quels que soient les événements de nos vies, quoi.
6: Ah bah ça fait plaisir. Franchement, c'est vrai que... Alors, c'est parfois peut-être un défaut ou pas, mais en tout cas, le problème c'est que on vit dans une société où quand on va pas bien, on sourit pas, et quand on va bien, on sourit. Mais le problème avec peut-être toi aussi, toi et moi, donc on sourit, et pour les autres, eh ben non. Donc du coup, ça fausse tout.
1: Donc des fois, on n'est pas vraiment pris au sérieux quand on dit qu'on va pas bien, mais c'est pas grave, au moins on en rajoute pas.
6: C'est ça.
1: Bon alors, en Zoul Project, là tu me disais justement que vous êtes en format réduit et que au moment où je t'appelle, tu es en plein cœur du festival de Marciac, où vous faites deux représentations aujourd'hui.
6: C'est ça, exactement. Alors, on fait deux représentations, donc du coup, nous, ça fait presque une semaine qu'on est à Marciac. Il y a une ambiance qui est extraordinaire dans ce festival, c'est un festival qu'on adore, qu'on a fait plusieurs fois. Donc le jazz, mais pas que le jazz, donc c'est mélangé avec toutes les musiques. Et donc on fait quelques représentations au sein du festival. Vu que maintenant, avec quelques années, on a connu pas mal d'endroits très sympas où on se permet de projeter le groupe. C'est parce que c'est quand même un gros festival, Marciac, ça rassemble beaucoup de gens.
1: Et oui.
6: Et voilà, et jusqu'ici, tout va bien.
1: Bon, et ben, pourvu que ça dure.
6: Ça passe très bien, on est en réduit.
1: Bon, même si vous êtes en groupe réduit, mais là, vendredi, vous serez les 5 sur scène.
6: Alors, ça, c'est génial. Donc, 5 sur scène, donc ça va déboîter. Donc, je tiens à le préciser parce que voilà, donc on est en train de préparer. Là, on sort du studio justement parce qu'on est en train de préparer un EPP. Donc, ça sera l'occasion justement, il y aura même des chansons inédites qui seront sur scène vendredi soir.
1: Bon, et alors, vous serez à 5. Alors, le rock berbère, donc il paraît que vous mélangez du coup trois langues, le berbère, l'arabe et le français. Mais pour m'expliquer tout ça, t'as commencé à me parler un peu de vos origines. Alors, le groupe, vous êtes tous installés du côté de Toulouse, mais vous avez tous des origines communes finalement.
6: C'est ça, exactement. Donc, alors par pur hasard, Sofiane, le batteur du groupe, donc Sofiane Benkassimi, lui, pour le coup, on se connaissait déjà quand on était en Algérie. Alors, ça fait. Pour la plupart des membres du groupe, ça fait une dizaine d'années qu'on est à Toulouse. Donc le truc, c'est qu'on vient tous de la même région de Kabylie, à peu près, donc en Algérie. Sauf Mounir, qui est le percussionniste, qui lui vient du Rif, et donc du Rif côté marocain. Et donc ce qu'on veut expliquer un peu ce qu'on veut apporter à travers notre musique, donc c'est pour ça que ça s'appelle déjà Projet du Sud. Donc le Sud par rapport à ici, donc le nord de l'Afrique, où on est géographiquement. Donc il y a, avant qu'il y ait toutes ces frontières, donc ça existait un peuple qui s'appelait le peuple Amazigh, donc qu'on appelle le peuple berbère, qui formait plusieurs tribus dans le nord de l'Afrique, et ça allait même jusqu'au nord du Sénégal.
1: Okay.
6: Et donc voilà, donc c'est une richesse culturelle, c'est une richesse linguistique et tout, et donc le groupe apporte tout ça. Donc on essaye à peu près de parler de tout ça en musique.
1: Vous faites quelques reprises, mais vous faites aussi beaucoup de compositions.
6: C'est ça. Donc alors les reprises justement qu'on fait, c'est des chansons qui ont marqué notre patrimoine musical. Donc c'est des trucs qu'on prend qui vont de vraiment des années 50-60 qui peuvent être classés maintenant dans le patrimoine et qui sont revisités à un nouveau son, un nouveau voilà. Mais par contre, bien sûr, avec l'EP qu'on est en train de faire, là effectivement, donc il y aura 80% de composition. Voilà.
1: C'est toi qui écris les textes ou vous les écrivez en commun? Comment vous faites?
6: Alors, les textes, c'est plutôt moi. C'est bizarre, j'aime pas parler devant personne.
1: Ouais, c'est parce que vous êtes un groupe, mais il faut bien que chacun ait sa place dans le groupe.
6: C'est ça, exactement. Après, chacun apporte, et surtout dans la musicalité, parce qu'on a quand même des musiciens qui, même avant du projet, avaient beaucoup de projets ou de plein d'univers différents. Je pense notamment à notre bassiste Ménade qui, lui, par exemple, il fait toujours dans la musique occitane, que ce soit dans le rock ou dans le traditionnel. Il a joué dans pratiquement tous les groupes. Sofiane le batteur, pareil, qui est vraiment dans un univers musical très, très, très riche. Ça nous apporte énormément dans ce projet-là. Enzo Project, c'est-à-dire que c'est les Berbères qui rencontrent le monde. Et le monde rencontre les Berbères en même temps.
1: Excellent. Et alors, ce que je me demandais, c'est que, est-ce que dans les compositions, dans les textes que tu écris, justement, de quoi tu nous parles? Est-ce que tu nous parles de la culture berbère? Est-ce que tu lèves le point avec des revendications? De quoi tu nous parles?
6: Ça peut parler parfois de sujets qui sont vraiment du quotidien, par exemple une révolte qui va encore de bien plus large, dans le sens où un jeune Algérien ou un jeune Suédois ou un jeune est confronté aux mêmes problèmes dans le monde. Je pense que tout le monde est d'accord qu'on n'est pas d'accord avec ce qui se passe dans le monde en ce moment, toutes les guerres, etc. et tout. Mmh. Ou alors toute la société de consommation, tout le monde moderne, quoi. Mmh. Tout ce qu'on n'a pas dans le système, entre guillemets, ça parle un peu de ça. Ça parle aussi de la culture berbère qui a été, voilà, qui a beaucoup lutté à travers les siècles, parce que voilà, donc c'est une culture qui a été présente dans un endroit géographique qui a beaucoup été, beaucoup colonisé, mmh, malheureusement. Mais à travers toutes ces années, il a quand même résisté. Donc c'est une langue qui a résisté, c'est une culture qui a résisté à toutes les invasions. Voilà.
1: Ah, ça, c'est un beau message de résistance et de résilience, alors.
6: C'est ça, c'est beaucoup là-dedans. Ouais, on est pas mal là-dedans. On aurait aimé que ça se passe autrement, mais voilà. Mais maintenant, aujourd'hui, des gens se sont beaucoup battus pour que cette langue ou cette culture persiste. Et aujourd'hui, maintenant, ça fait maintenant plus d'une dizaine d'années que, par exemple, en Algérie, la langue berbère, enfin la langue amazigh, est nationale et officielle.
1: Mmh. Ça fait combien de temps que vous êtes ensemble avec Enzo le Project, que vous êtes sur scène?
6: Alors ça va faire 3 ans.
1: 3 ans.
6: Donc après, chacun a eu des projets de son côté avant. On s'est retrouvés même dans des projets au milieu, certains membres du groupe. Et on s'est dit, pourquoi pas faire ce projet du Sud qui nous tient à cœur. Et là, ça fait 3 ans. Et franchement, on est assez contents du résultat musical.
1: On va faire entendre aux auditeurs un morceau, parce que j'ai cherché un peu des extraits pour pouvoir agrémenter l'interview et pour faire entendre un peu ce rock berbère. Oui. Et j'ai trouvé sur YouTube un morceau en live qui est assez bien enregistré. Et puis, bien évidemment, quand votre album sera sorti, votre EP, n'hésitez pas, vous revenez vers nous. Comme ça, on pourra vous rentrer dans la prog zik de la radio. Et alors, pour parler un peu du... Ah ouais. Et pour parler un peu de rock berbère, parce que finalement, on peut pas s'attendre à ce que le berbère vire au rock. Alors là aussi, il y a un gros métissage.
6: Ah oui, mais clairement. En fait, on emploie le terme métissage, mais en réalité, le rock, c'est une musique qui est sur l'échelle de l'histoire. C'est récent, ça date des années 50, alors que... Et c'est un genre de musique qui s'est implanté un peu partout dans le monde. Par contre, ça, c'est un peu mon côté révolté. Je dis que on parle moins de métissage quand c'est dans quand il est mélangé avec de la musique celte, de la musique, on va dire, un peu plus ou moins occidentale. Mais quand c'est une musique africaine, là, c'est un autre débat. Ça, j'ai pas compris pourquoi.
1: Ouais, écoute, on pourra peut-être demander aux gens pour qu'ils nous expliquent. Moi,
6: c'est ça. Et donc, du coup, moi, je dis vraiment, c'est un rock, on va dire, allez, nord-africain, berbère. Donc, il y a du rock, vraiment, il y a de la disto, il y a de la saturation, comme du rock. Après, pour moi, c'est des touches qui rentrent dans les traditions de la musique nord-africaine.
1: Donc, alors, pour les instruments, tu veux nous parler du batteur, du bassiste, toi, t'es à la voix et à la guitare, et il y a encore 2 membres du groupe dont tu m'as pas parlé.
6: Alors, 2 membres du groupe. Alors, et donc, il y a Mounir à la percussion, donc qui est originaire du Rif, ça je crois que je l'avais déjà dit. Ouais. Et il y a celui qui joue au mandol, donc ça c'est très intéressant parce que c'est ça qui rapporte vraiment la touche musicale, qui est vraiment, parce que la mandol c'est un instrument qui est typiquement algérois, et ça, en termes de métissage, ça on peut l'accorder parce que c'est un luthier à l'époque colonial en Algérie française, qui était d'origine italienne, qui avait agrandi une mandoline.
7: parce qu'ils avaient même, les Italiens avaient même un instrument qui était un peu similaire, donc la mandola, il me semble, elle s'appelle. Et donc, celui-ci italien qui était à Alger, donc il a créé cet instrument pour la musique shabi. Par la suite, donc c'est devenu un instrument typiquement algérois. Et c'est ce qui donne le son de, par exemple, qu'on connaît tous, de la fameuse Yaraïa de Rachid Taha. Donc ce son que vous entendez, ça c'est vraiment le mandol. Et ça, ça donne vraiment un son algérien. Et c'est porté par Sofiane Sofiane Belaïd.
1: D'accord.
7: On a aussi le bassiste qui est Ménad. Et Ménad, comme j'avais expliqué, donc c'est quelqu'un qui a vraiment une expérience musicale, on va dire, très très très large. Il y a beaucoup de la musique occitane. Et ça, comme on est en Occitanie, ça nous apporte une richesse particulière.
1: Et ça ouvre des portes aussi.
7: C'est ça.
1: Super.
7: Je crois que j'ai fait le tour. Oui. Après, ça je tiens à le préciser, Toulouse par exemple, ça nous a apporté énormément, c'est une richesse musicale qui est extraordinaire. Et dans le sud-ouest en général, je trouve qu'il y a énormément de musiciens qui viennent de partout dans le monde. Et moi je pense une dizaine d'années à Toulouse, j'ai appris énormément dans la musique grâce à sa diversité musicale et sa richesse.
1: Ça donne envie. Tout ça, de vous rencontrer en tout cas. Donc un album à venir prochainement, en tout cas un EP à venir prochainement. Qu'est-ce qu'on pourrait rajouter à tout ce qu'on vient de dire pour envoyer un message aux auditeurs et que le plus nombreux vous rejoignent à la Baleine Blanche, passer cette soirée qui risque d'être haute en couleurs et en énergie.
7: Déjà, Balnéaire de Bigorre, déjà c'est extraordinaire, déjà parce que c'est l'endroit où j'y vais très souvent, ça je l'ai pas dit en début d'interview.
1: C'est vrai.
7: Donc je fais pas mal de bandes pour y aller, juste pour la beauté de l'endroit, déjà rien que ça. Et après musicalement, moi ce que je peux assurer, c'est que celui qui n'a pas transpiré sera remboursé de ma part.
1: D'accord. Bon, on va en prendre plein les yeux, plein le cœur. Et donc, une soirée à ne pas manquer, parce que vous allez faire vibrer la forêt de la Baleine Blanche ce vendredi à Bagnères de Bigorre. Donc, je te remercie beaucoup, Kamel, d'avoir été avec nous.
7: Merci beaucoup, c'est plaisir pour moi.
1: Et puis, je vous souhaite tout de bon pour cette soirée à Marciac et des bons kilomètres pour venir jusqu'à nous.
7: Ça marche, merci beaucoup. Et à vendredi.

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2: Nos prévisions selon Météo France au sein pour ce samedi 1er août. Quelques averses et de l'instabilité l'après-midi. Sinon, c'est des nuages bas sous 1200, 1400 mètres d'altitude au petit matin vers le Piémont, dégagés au-dessus. Et ces nuages vont se dissiper progressivement. Et l'après-midi, les nuages vont bourgeonner et donner quelques averses, toujours instables et pouvant être accompagnées de quelques coups de tonnerre. Le cumul attendu est de l'ordre de 3 à 10 mm, voire localement 15 mm. L'isotherme 0 degré est vers 4300 mètres d'altitude. Et c'est un retour d'un temps sec la nuit suivante, avec seulement quelques passages nuageux d'altitude. Quant aux températures maximales, eh bien nous aurons autour de 25 à 28 degrés en vallée, 21 à 24 degrés vers 1500 mètres et 19 degrés à 2400 mètres d'altitude, avec un vent de sud-ouest faible à modéré sur les sommets et des rafales possibles surtout l'après-midi autour de 40-50 km/h, localement 60-80 km/h sous les instabilités. Et le vent sinon est d'ouest à sud-ouest en soirée et la nuit suivante, faible à localement modéré sur les sommets. Voici donc pour les prévisions de ce samedi 1er août, que je vous souhaite beau à tous et à toutes.
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0: Chaque été ressurgit la musique du temps de Bach et Vivaldi, jouée sur instruments d'époque. Le Festival de musique ancienne de Saint-Savin ouvre ses portes ce jeudi jusqu'au samedi 8 août inclus pour une nouvelle édition qui réunit, comme chaque année, des musiciens venus des deux côtés de l'Atlantique pour une semaine de collaboration artistique intense. Pour en parler avec moi aujourd'hui, Maryse, qui est l'organisatrice du festival. Bonjour Maryse.
3: Bonjour Caroline.
0: Donc pour ceux qui ne connaissent pas encore le festival, pouvez-vous le présenter en quelques mots, s'il vous plaît?
3: C'est une série de concerts qui s'étale sur à peu près 10 jours. Nous avons commencé en 2008, donc cette année c'est la 18e édition. Il y en avait une qui a manqué pendant le Covid. Et nous nous rencontrons chaque année. C'est un groupe qui se reste assez constant, disons, avec des additions chaque année, de nouvelles personnes, du nouveau répertoire. Mais nous travaillons, en fait, pendant ces 10 jours, ensemble, ici dans la région de Saint-Savin, enfin dans le Lavedan. Voilà, nous présentons 6 concerts, 5, en général 5 ou 6 concerts, dans les églises environnantes, qui sont magnifiques, comme beaucoup de gens le savent, et qui ont une excellente acoustique. Donc, voilà, ces concerts sont abordables à tout le monde, tant au point de vue financier qu'au point de vue musical. Et nous espérons souvent avoir des enfants et des jeunes, etc., de tout âge.
0: Quelle est son identité par rapport aux autres festivals de musique classiques du département de manière générale, outre le fait que ça se joue également dans des églises? Donc on a l'abbatiale de Saint-Savin, on a la chapelle de Pietat, le troisième, rappelez-moi, c'est celle de
3: Arcisan, voilà. Et puis Arras.
0: Voilà. Qu'est-ce qui va différencier par rapport à d'autres festivals où il y a de la musique classique?
3: Bonne question. Nous nous concentrons essentiellement sur de la musique, disons, fin du XVIIe jusqu'au début du XVIIIe et quelquefois le XIXe siècle, c'est-à-dire ça va de Vivaldi à Beethoven cette année. Donc c'est une période qui n'inclut pas le répertoire dit romantique et qui se spécialise plutôt dans les musiques un peu plus anciennes, si on peut dire ça. Je n'aime pas trop l'adjectif en fait, parce que ce serait mieux d'en trouver un autre, mais bon, c'est baroque, du temps baroque et classique.
0: D'accord. Ok. On lit que le festival, bon, quand je regarde le programme, qu'il y a des musiciens également qui viennent de l'autre côté de l'Atlantique, donc pour une semaine de travail avant les concerts. Comment ça se passe concrètement, cette semaine de rencontre?
3: Bien. Il faut un peu d'organisation, mais c'est vrai que nous avons cette année plusieurs personnes qui viennent des États-Unis. Beaucoup sont nés ailleurs, d'ailleurs, et il y a aussi beaucoup de Français. Ça se passe bien, on se retrouve, comme je vous ai dit, on est un peu une équipe qui s'est retrouvée depuis plusieurs années, et nous travaillons nous répétons chaque jour, et mettons en place des répertoires qui sont des concerts, des programmes de concerts. En une semaine, voilà, c'est du travail intense et nous espérons efficace.
0: Donc je vois que vous avez utilisé également des instruments d'époque.

0: violon, alto, violoncelle, clavecin et orgue, qui sont plus connus, mais qui sont dans leur état plutôt baroque, c'est-à-dire un peu différent des violons modernes ou des instruments à cordes modernes. Avec des archets sont un peu différents. Mais bon, c'est finalement, ce sont des instruments à cordes que vous entendrez. Ce n'est pas, ça n'a rien de spécial au point de vue, ou de grandement spécial au point de vue de son. Voilà.
1: Au point de vue du son, ça reviendrait à la même chose. C'est plus au niveau du visuel, oui, que c'est plus spectaculaire,
0: voilà.
1: C'est ça?
0: Oui, et puis la façon de le jouer. Disons, il y a moins de, par exemple, pour les instruments à cordes, il y a moins de vibrato. On est habitué à un instrument, un violon par exemple, à avoir beaucoup de vibrato sur le son, ou la flûte, c'est pareil. Mais là, le son est plus pur. Et en fait, il est plus adapté à ces espaces aussi. C'est pour ça que nous recherchons les églises qui sont plus intéressantes qu'une salle de concert, disons.
1: Vous m'ôtez ma prochaine question. C'était l'intérêt également. Pourquoi est-ce qu'il faut le faire? C'est plus sympa de le faire dans des églises plutôt que dans une salle de concert classique. Il y a le fait que l'instrument, il ait besoin de cette structure-là pour être dans son apogée.
0: Oui, ouais. C'est plus adapté. Les églises ont elles-mêmes des acoustiques différentes. Donc nous faisons certains programmes dans l'abbatiale, par exemple, et pas d'autres. Certains ordres sont plus adaptés à des églises plus petites. Donc, par exemple, le clavecin, c'est difficile de l'entendre dans un groupe à l'abbatiale, parce que l'abbatiale est tellement, tellement grande, mais il peut accompagner. Et c'est le rôle qu'il jouera ce soir, par exemple, un rôle d'accompagnement. L'orgue est de l'abbatiale, donc il est extraordinaire dans cet espace. Et puis le cornet, par exemple, la voix. Tous ces instruments sont très bons pour un grand espace comme l'abbatiale. Et d'autres sont beaucoup plus heureux dans des espaces plus petits. Voilà.
1: D'accord.
0: Et puis bon, sans oublier l'esthétique d'être dans ces églises extraordinaires.
1: Ouais, ça emmène une ambiance particulière d'être ici plutôt que dans une salle de concert classique.
0: Ah oui, oui, oui, c'est beaucoup plus inspirant, c'est vrai.
1: Et alors, on en parle de ce programme, justement, qu'est-ce qui va se passer alors pendant presque 10 jours?
0: Oui, alors ce soir, nous avons un concert avec beaucoup de chants, des cantates de Vivaldi et de Handel, ainsi que des morceaux instrumentaux, et puis un petit interlude avec l'orgue. Donc les gens auront un peu un éventail de sons, et c'est un programme très brillant, beaucoup de virtuosité et aussi de sensibilité, avec la flûte à bec, un solo de flûte à bec avec la voix. C'est un programme très très très beau. Le premier programme tout à fait différent, c'est un programme de quatuor à cordes qui est aussi qui sera dans l'église d'Arcisance, donc moins de résonance mais plus adapté à ce programme, avec un quatuor de Haydn, un quatuor de Beethoven, et entre les deux, le trait d'union entre ces deux compositeurs par de Kraft, qui est un duo pour violoncelle et violon. Une première pour nous, on n'a jamais fait de quatuor. Ensuite, le 2, il y aura un récital d'orgue dans l'abbaye de Saint-Savin, l'abbatiale de Saint-Savin, avec un programme très, très, très varié, de la musique catalane, espagnole, mais aussi du Ravel, des adaptations de Ravel et de Astor Piazzolla. Le 4 août, voilà le programme avec le cornet. C'est un son entre la trompette et le hautbois, je dirais, mais capable de grandes expressions. Donc ça, c'est un programme essentiellement italien, de la musique de l'époque, vraiment l'époque royale de la musique italienne, disons, à Venise. Il y a beaucoup d'imagination, beaucoup de contrastes, disons la tristesse et le bonheur qui se succèdent assez rapidement dans cette musique. Ensuite, le jeudi 6 août, c'est un peu une sorte de programme moitié présentation du clavecin, parce que souvent les gens nous demandent des détails sur l'instrument lui-même. Nous avons engagé une factrice de clavecin qui habite dans la région de Pau, et elle va venir avec un instrument qu'elle vient de finir, justement. Donc les gens pourront voir comment ça marche. Elle a

0: Et elle a beaucoup de photos sur la, le procédé de construction de cet instrument. Voilà, après, je jouerai quelques morceaux pour illustrer les possibilités techniques et expressives de cet instrument. Et c'est un concert à la chapelle de Notre-Dame de Piéta qui est elle-même assez extraordinaire avec une voûte très, très, très décorée. Et d'ailleurs, ce sera intéressant de voir parce que le clavecin a une table d'harmonie qui est peinte et se trouve avec les mêmes choses comme des plantes et des oiseaux. Ils se rapprochent de la chapelle au point de vue décoration. Et le dernier concert, le samedi 8 août à Arras, musique de nuit pour le roi. Ce sera de la musique du grand siècle français, des compositeurs de la cour de Louis XIV essentiellement et de Louis XV, avec des textes qui illustrent, qui expliquent un peu la musique, mais des textes de l'époque aussi, avec la viole de gambe, clavecin et violon.
1: Alors, tous ces concerts, donc c'est à partir de ce jeudi 30 juillet jusqu'au samedi 8 août, ils sont évidemment payants, mais gratuits pour les moins de 15 ans. On peut acheter les billets en avance ou il faut se rendre sur place? Comment ça marche?
0: Oui, ça, les deux. Il est recommandé de faire des réservations au 06 14 17 19 88. Et vous pouvez aussi venir une demi-heure avant le concert pour acheter des places.
1: Pour résumer, donc c'est un festival qui, au départ, depuis Saint-Savin, fait dialoguer musique ancienne et patrimoine pyrénéen, le temps d'une dizaine de jours. Il est possible de retrouver toute la programmation sur festivalsaintsavin.com, ainsi que les coordonnées pour faire les réservations, tous les artistes en programmation sur ces 10 jours. Merci infiniment, Maryse, d'avoir répondu à mes questions.
0: Merci, Caroline.
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3: La fille, il est 2h à Paris, minuit en temps universel.
4: Anita Fallet.
3: Un plan inacceptable pour le ministre israélien Itamar Ben-Gvir, un accord historique pour Donald Trump. Le Hamas a confirmé qu'il acceptait de se désarmer à Gaza. Bahreïn, le Qatar, la Jordanie ou encore le Pakistan et le Nigeria, une quinzaine de pays derrière l'Arabie Saoudite créent une coalition pour sécuriser la mer Rouge et le détroit de Bab el-Mandeb. Dans l'océan Indien, il est de nouveau possible de circuler en avion entre Madagascar et les Comores. Après 4 ans, la liaison aérienne entre Antananarivo et Moroni est désormais possible. Et puis du cyclisme à la fin de ce journal avec le lancement du Tour de France féminin ce vendredi. La deuxième phase du plan de paix à Gaza semble bien avancée. Donald Trump l'a annoncé jeudi soir sur son réseau social Truth. Un accord historique aurait été trouvé avec le Hamas pour le désarmer totalement à Gaza. Le mouvement palestinien l'a confirmé ce vendredi. Le plan de paix prévu par les États-Unis et signé en octobre dernier prévoit également le retrait israélien de l'enclave palestinienne. Autre point de l'accord, négocié avec le Qatar, la Turquie et l'Égypte, le Hamas renoncerait à tout rôle dans la gouvernance de Gaza. Un nouveau comité national technocratique prendrait le relais avec à terme le monopole des armes sur le territoire à Blajounaïdi.
5: D'après ce qu'en dit Donald Trump, cette deuxième phase de son plan de paix pour Gaza vise le désarmement total du Hamas et de tous les autres groupes armés, mais aussi la mise en place d'une gouvernance palestinienne via le Comité palestinien pour l'administration de Gaza, institué par le Conseil de paix voulu par le président américain. C'est ce Comité palestinien qui superviserait le processus aux côtés d'un comité international indépendant et en présence d'une force armée internationale encore en gestation. Il s'agirait de recenser, stocker les armes légères et lourdes, les sites de production et les tunnels militaires du Hamas et de ses alliés. Au fur et à mesure, précise Donald Trump, les troupes israéliennes, qui occupent aujourd'hui 60% du territoire de Gaza, se retireraient. Mais ça, c'est la théorie. Cet accord, comme tous les autres avant lui, risque de se heurter à la réalité. Le négociateur en chef du Hamas, ce matin, a souligné qu'il n'y aurait pas de désarmement sans retrait préalable de l'armée israélienne. Et si pour l'instant, il n'y a pas de réaction officielle du côté de Tel Aviv, la position israélienne est connue. Son premier ministre Benjamin Netanyahou, cette semaine encore, n'envisageait pas de retrait de Gaza sans démilitarisation totale préalable de l'enclave.
3: Le ministre d'extrême droite israélien Itamar Ben-Gvir est le seul à s'être exprimé côté israélien. Il a jugé cet accord inacceptable ce vendredi. La guerre se poursuit au Moyen-Orient. Donald Trump menace de nouveau l'Iran de frapper très fort lors d'un conseil des ministres vendredi. Et alors que le détroit d'Ormuz est au cœur des tensions entre les États-Unis et l'Iran, de l'autre côté de la péninsule, l'Arabie Saoudite a annoncé ce jeudi le lancement d'une alliance maritime internationale pour sécuriser la mer Rouge et en particulier le détroit de Bab el-Mandeb entre le Yémen et Djibouti. Il s'agit d'une réponse aux frappes menées la semaine dernière par les Houthis, un groupe armé yéménite soutenu par Téhéran contre des pétroliers saoudiens. Des frappes qui avaient fait craindre une nouvelle escalade dans la guerre au Moyen-Orient et porté un coup supplémentaire au marché des hydrocarbures. L'Arabie Saoudite a donc convié hier une quarantaine de pays à fonder une coalition maritime. Louise Jouvezom, pour le moment, 13 d'entre eux ont répondu à l'appel de Riyad.
6: Oui, il y a des pays déjà impliqués dans le conflit comme Bahreïn, le Qatar, la Jordanie, l'Égypte, le Koweït. Des pays qui bordent la mer Rouge aussi, la Somalie, le Soudan, le Yémen, Djibouti. Et puis des États plus éloignés qui ont des liens avec l'Arabie Saoudite comme